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0: on regarde ça quand on tombe dessus. Voilà. Qui aime les dominos? Mon Cyril, t'aimes bien ou pas?
1: Bonjour les chéris, bonjour mon Coé.
0: Ça va, mon Cyril. Bravo, quelle semaine exceptionnelle,
1: merci, mon chéri. Et on cartonne, je vous le dis, mais là je suis dégoûté les chéris.
2: Qu'est-ce qui se passe?
1: Ah bah demain matin, on sera samedi matin.
0: Bah oui.
1: Et vous serez pas là les chéris.
0: Si, il y a les meilleurs moments.
1: Ouais, enfin. Je vous écoute toute la semaine. Je vais te dire, je me fais riche. Heureusement que les week-ends ne durent que deux jours. Bon, bref, ce soir, dans TB et T9, on va essayer de savoir qui est Médé. Oui, car j'entends toutes les femmes dire: tu viens Médé? Ah, il est jamais là, le gars. Parce que je dis, le gars, il est jamais là. Mais bref, les chéris, demain soir, Domino Master sur

0: scénarasera de fou. Mais qui va aller devant Gulli regarder ça, les chiens, ils sont déconnés. Allez, bisous les chiens, n'oubliez pas la télé, c'est que de là.
1: Merci,
2: bisous,
1: Cyril,
2: les chiens,
1: bon week-end.
2: Bon week-end.
1: On a Jean-Baptiste
2: Guégan
1: avec nous qui
2: vient
1: bonjour.
2: Salut, c'est le sosie vocal à Jolie.
0: Oui.
2: En live de Bretagne, car juste avant mon showcase, pour l'ouverture du combat d'huîtres de Carlac, ça va être un combat qui est un petit peu long.
0: Ah oui,
2: les huîtres. Parce que les huîtres, c'est sympa, mais c'est long.
1: Ouais.
2: C'est un peu plus rapide qu'une mule, mais pas beaucoup plus. Est-ce que vous parlez de domino?
1: Oui, c'est ça. Vous aimez bien Jean-Baptiste?
2: Oh oui.
1: Oui.
2: Et pour la petite anecdote, j'avais chanté au festival du domino de Sedan.
1: Ah bon?
0: Ah ouais?
2: Ah bon? Sedan, vous connaissez pas?
0: Oui, Sedan.
1: Oui,
2: j'avais même fait une chanson.
0: Ah ouais?
3: Si vous êtes à Sedan.
2: On a tous déjà joué au domino petit. Il y en a vraiment pas besoin d'être un génie.

0: bien les
1: ch'tis. Ah ouais, d'accord.
0: J'ai un peu merdé sur le début de la chanson, mais...
1: Vous êtes bien rattrapé.
0: Je me suis rattrapé parce que j'ai un décalage horaire avec Paimpol. Bon week-end à tous. D'ailleurs, j'embrasse les filles de Paimpol. Je passe une très très belle soirée avec les femmes. Allez, filles.
1: Bon, merci Jean-Baptiste Guégan, et on va finir avec Patrick Sébastien.
2: Le plus beau c'est raison, le plus fort c'est.
3: Qu'est-ce qu'il fait?
2: Il fait l'hélicoptère avec sa bistouquette.
0: Ça va, petit Lepso, vous êtes en forme?
1: Et vous, Patrick?
4: Gold de bois.
0: Ah ouais, alerte, Gold de bois.
1: C'est quoi cette fois?
0: Passer la soirée au club, le murmure du fion, tu connais?
4: Non?
0: Willy, c'est Zizi Denze qui fait ça.
3: Pendant le mur du fion, et sans te poser de questions.
0: Ça a pas duré longtemps, je suis resté 4 heures.
1: Bon, d'accord. Mais là, rien à voir, Patrick, puisqu'on parle de domino.
0: Ouais, putain, passionnant. J'aime bien le domino. Ça fait un peu chier tout le monde, mais les gens, ils auraient préféré le retour du plus grand cabaret. T'aurais pas aimé, toi?
1: Souvenez-vous.
4: J'avais quoi?
0: J'avais reçu Philippe Tricouli, il est magicien. Il mangeait des Oreos, il déboulait des dominos. Putain, c'était énorme. Ce soir-là, dans le plus grand cabaret sur France Télé, on avait aussi reçu les frères Siawa du Gers.
4: Ah ouais?
0: Il y en a un des deux, il mangeait un carambar, et l'autre, il écrivait la blague dans le fond de son slip en pétant.
3: Oh
0: putain, on voyait ça que chez nous. Et pour finir, il y avait un numéro des cousines chinoises magiciennes.
4: Mais non.
0: Si, elles avaient réussi à faire rentrer Mimi Mati dans une peau de Babybel.
1: L'image.
4: Ça faisait du.
3: Et elle faisait rouler après.
0: C'était incroyable. Quoi?
3: Et elle faisait rouler après.
0: Ça faisait un Mimi, Babybel. Allez, bisous les petits lève-toi et bon week-end.
1: Bisous. 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

0: mon pied n'est pas poussé jusqu'au bout.
1: Non, c'est moi, mais bon, après...
0: Je pense qu'honnêtement, ici, il y avait des pauses officielles.
2: Hein, ah bon. Ah,
3: c'est quand même Piet, t'aurais pu vérifier. Quand même.
0: Piet, t'aurais pu vérifier parce que Corentin, il n'avait pas le temps. Alors, toi, on reprend tout à l'heure, depuis tout à l'heure, je te vois regarder alors qu'il y a des lycées qui tremblent, des vidéos de chats qui jouent du banjo.
1: Hein? Ouais. Non. Voilà, épuisé après plus de 7 jours de danse sans s'arrêter, ou presque, pour être habillé
4: ah,
1: un
4: ou presque ah,
2: non. Il pouvait dormir que 8 heures par nuit.
0: Le pipi, le caca et un petit dodo de 2 heures, mais c'est obligé qu'il ait dormi. C'est pas
3: je
0: humain.
3: Crois que c'est pas possible d'une semaine sans dormir. Je
0: attends,
3: pense
0: il est
3: pas
0: en
3: possible.
0: Train de regarder. Attends,
3: je pense. Hein,
1: bah, il met pas. Dormi et tout.
0: Bon, écoutez, on l'a ou pas?
2: Oui, il est avec nous, on va lui demander.
1: Bonjour, monsieur.
5: Ah, putain, la fée.
2: Il est soufflé.
5: Ah, putain, la fée. Ah, il y a les souffles bloqués.
1: Ouais, bah oui.
5: Ah,
1: c'est
5: tacatacatacatacala. Ça
1: va bien.
5: Ah, ça y est, les vodos.
1: Ah, oui, vous êtes fatigué. Presque 177 heures de danse, ça fait beaucoup quand même.
2: Il faut répondre à la question.
1: Ça fait beaucoup 177 heures de danse, non?
5: Ça fait énorme, si, mais. Mi gusto mucho la danse.
1: Ouais, bah oui.
5: J'aime beaucoup la danse.
1: Ça va être long. Ouais. Et pourquoi vouloir battre ce record du monde?
5: Parce que il joue dans le de la danse. Ouais. Si il aime le cha-cha.
1: Ouais.
2: Le cha-cha.
5: Le cha-cha. J'aime ça. Il aime le flamenco. Flamenco, okay. Le mambo.
2: Ah, le mambo.
5: Oh, si, ouais. Mambo, si, on est pas là, t'es pas là. Ça arrive au milieu, il fait. Rien à voir avec le mambo.
2: Ah bon? Oui.
5: Qui parle de là,
2: ouais.
5: Qui remonte et qui fait. Mambo.
2: Ah,
5: okay,
2: ouais,
5: rien à voir.
2: C'est flagrant.
5: Regardez la différence. Ça parle du pubis.
1: Ouais.
5: Ça monte.
1: Ouais.
5: Allez, vous voulez salsa ou mambo?
1: Mambo.
5: Allez, ça sale, ça parle du pubis, ça remonte. Ouais. Mambo.
1: C'est bouché. Ah, alors, je peux revoir la salsa?
5: Oui. Ça parle du pubis,
1: ouais.
5: Mais un peu plus bas.
2: D'accord.
5: Et là, récemment,

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4: Une pensée pour tous les parents qui vont devoir aller voir les gamins aussi qui vont faire du foot. Courage. Foot, l'occasion de retrouver les copains qui jouent en amateur. Sauf que même en étant joueur amateur, faut quand même rester un petit peu sérieux.
5: Un minimum.
4: Évidemment, quand un match, surtout la veille, il faut pas se coucher trop tard, pas comme les joueurs de ce club.
6: Qu'est-ce que t'as fait hier?
7: J'étais au resto avec ma petite copine et ensuite, merde, je suis parti marbrer, on a dû conduire la bagnole. Buvette.
6: Ouais. Et tu m'étonnes que t'es 15e. Et à la chasse, t'as fait quoi?
7: Eh ben pas grand chose.
8: Anniversaire.
6: Impeccable.
8: Impeccable.
6: Le tien?
8: Ouais, le mien et puis...
6: Bonne année.

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2: Est-ce que vous savez que depuis l'entrée en vigueur de la loi Riposte, qui est une loi qui est passée le 20 août 2026, cet été. Les lois, je vous le dis, si vous ne le saviez pas, elles passent toujours quand vous êtes en vacances.
3: Bah oui, c'est plus facile.
2: Ouais. Toujours.
3: Ça passe mieux.
2: En loose day. Tout le monde est parti, les ministres aussi, et hop là, la loi, elle passe. Les préfets peuvent suspendre le permis de conduire d'une personne qui a déjà été sanctionnée pour l'usage de stupéfiants, même si elle ne conduisait pas au moment des faits.
4: De quoi ?
2: Vous avez compris ce que j'ai dit ?
3: Non. Ouais,
2: ouais. Les primo-consommateurs, c'est-à-dire celui qui a été pris, on lui fait un test de stupéfiant. Ouais. La machine détecte qu'il a fumé, sachant qu'il peut avoir fumé 4 jours avant.
5: Oui, oui.
2: Ça reste.
3: Je sais pas, dans la salive, non, je sais pas, 4 jours.
2: Je crois que ça reste un petit peu.
3: Non, c'est pas
6: dans les cheveux que ça reste le plus longtemps.
2: Ouais, je crois que ça reste un petit peu. Enfin, même la veille, tu te fais gauler. Les primo-consommateurs ne sont pas concernés par cette mesure. En revanche, si vous avez déjà été contrôlé une fois, et que la deuxième fois, vous n'êtes pas au volant de la voiture, etc.
3: Tu te promènes dans la rue ?
2: Vous promenez dans la rue.
3: Enfin, tu fais faire une connerie.
2: C'est rare. Le policier dit, arrête-toi, mets-toi sur le côté, je vais te mettre un truc dans la bouche. C'est très rare. Vous êtes contrôlé positif, eh ben on peut vous enlever votre permis de conduire, même si vous n'avez pas été au volant au moment du contrôle.
6: Ouais, parce qu'ils jugent qu'en fait, comme tu es positif, si tu prends le volant dans une heure, tu es encore positif. Quoi.
5: Bah, c'est très bien, je trouve.
3: Ouais, mais
2: alors, c'est très bien, oui et non. C'est très bien et un peu injuste, parce que imagine, t'as fait une soirée, t'as fumé, t'as pas le droit.
3: T'as pas pris le volant exprès.
2: T'es parti à pied. Ouais. Et t'as bien prévu, les jours qui viennent, de pas prendre ta voiture, parce que t'as fait un petit truc,
5: illégal.
2: Et là, la police t'arrête, machin, et tu vas voir le préfet qui va dire on lui retire son permis alors que t'avais prévu de pas rouler.
3: Voilà, alors que tu serais passé en voiture, ça se trouve les flics ils t'auraient pas arrêté.
2: Donc c'est.
6: Alors mais après, ça reste illégal. Hein, y a donc,
2: dans tous les cas, on est d'accord. Le truc, si tu remontes très haut, c'est illégal. Bah oui. Moi, je vais vous dire, vu le prix de l'essence qui augmente plus vite que le prix de la drogue, les fumeurs, je pense, vont vite faire leur choix. Pas comme ça qu'on va vendre des voitures.
3: Hein. Je te confirme.
2: On va jamais y arriver. Dans un instant, on écoutera les deux là, d'Offenbach qui cartonnent avec leur retour Offenbach.
5: Dorian et César.
2: Ouais. Ouais, franchement, j'ai vu là, je confonds toujours là, Dorian et César.
3: Dorian, c'est le blond. Voilà, et César, c'est le grand frisé.
5: C'est le bavard.
6: Dorian, il a fait de la muscu.
2: J'ai vu Dorian là, t'as vu ou pas ?
6: Ah ouais.
2: Il a fait sport relais qui pousse, mais c'est pas les platines, parce que les platines, c'est pas en montant les potentiomètres, c'est pas en faisant stop, cue, start, play que tu vas te muscler les doigts.
6: Hein. Ah, c'est à force de monter les scènes et tout.
2: Il s'est bien débrouillé. Hein. Bon, en tout cas, dans l'info de 8h, un petit peu plus de 8h, la liste des nouveaux prénoms qui ont été interdits en France a été publiée.
5: Ok.
2: Ouais. Alors, je vous la donne, c'est une liste qui a été basée sur des prénoms qui ont été proposés par des parents et les mairies ont refusé.
7: D'accord. Vas-y.
2: Je vous les donne, vous donnez votre avis. Nutella.
3: Le gamin en plus il a un peu de surpoids derrière.
2: Titeuf.
3: Titeuf.
5: Bah non.
3: Oh, ça passe, Titeuf.
5: Bah non, t'es fou.
2: Attendez. Anal.
7: Je comprends.
2: T'as quand même des gens qui se sont dit on va essayer anal, ça lui va bien. Et là, une bonne tête de cul, ce gamin.
3: Non, oui, je vais pas savoir, c'est pas possible.
2: Fleur de Marie a été enlevée.
3: Ouais.
2: Faux l'avril.
5: Ouais.
2: Babord.
3: Ouais,
2: non, évidemment.
7: Tribord.
5: C'est des jumeaux.
2: Son frère jumeau Tribord a été proposé. C'est pas une blague. Hein. Joyeux, ça a été refusé.
7: Ça fait un peu le nain dans le.
2: Patriste a été refusé.
3: Patriste.
2: Griezmann Mbappé, ça a été refusé.
7: Il y a quelqu'un qui a tenté. Ouais.

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3: Zapping télé. Il est assez fantastique ce zapping télé. Ça m'a fait ma matinée. Je l'ai envoyé à tout le monde parce que je me suis dit, c'est quand même pas possible. J'avais raté ça. C'est-à-dire, moi-même, je l'ai raté quand j'ai zappé, quand j'ai préparé les émissions. C'est Ségolène Royal. Et en même temps, Ségolène Royal, moi, je trouve qu'à chaque fois qu'elle dit un truc, c'est une autoroute.
4: C'est vrai que oui.
3: Ouais. Ça fait partie de ces hommes et femmes politiques qui, quand ils disent quelque chose, se disent ah, il va y avoir.
4: On va
3: un
4: se
3: truc.
4: Régaler.
3: Ah, il va y avoir un truc. Et ben là, elle était l'invitée d'une émission. Je crois que c'était le débat des primaires. Et Ségolène a encore frappé. Elle comprend. Tu sens que la personne a lui écrit des fiches.
5: Ouais. Mmh.
3: Tu sens qu'elle a bien appris chez Fiche puisqu'elle parlait de l'essence pour les SUV.
5: Ouais.
3: Les SUV, c'est les petits 4x4.
5: Oui, ouais,
3: voilà, tu vois, il y a plein qui nous écoutent dans les SUV. Un 3008, est-ce que c'est considéré
4: comme un SUV? Oui, c'est un SUV, ouais. Un 2008, c'est un SUV.
3: Voilà, donc, alors écoutez bien, parce que nous, bon, on sait que c'est un SUV. Mais quand tu lis ta fiche comme ça...
6: Blocage de l'essence à 1,70€ jusqu'au 31 décembre, parce qu'il y a des SUV qui circulent, des SUV.
3: Des Rolls-Royce. Eh ben non, madame, ça se dit SUV. Donc les journalistes lui ont redit quand même, c'est SUV, pas SUV. Ben non, tu sais quoi, tête baissée, on y va.
6: On ne va pas priver des millions de Français et d'entreprises, parce qu'il y a des SUV et des Rolls-Royce. Les SUV et les Rolls-Royce, elles sont déjà taxées en tant que telles. Et on ne va pas faire la police de la consommation.
3: Parce
6: qu'il y a des gens qui achètent des SUV, c'est peut-être pas...
7: Elle lit vraiment sa fiche,
5: là. Mais
3: les gens qui nous écoutent à bord des SUV, ils le savent.
5: Ça coûte cher,
3: donc,
5: les SUV. Hein.
3: Donc c'est un SUV. Donc ça veut dire que quand elle prend un billet de train, par exemple, elle réserve sur l'appli SNUF.
4: La
3: SNUF. C'est pas la SNCF, c'est la SNUF. D'accord, quand elle veut aller voir un match de l'équipe de France, elle prend ses billets sur le site de la...
5: FFF.
3: Je peux avoir, vous êtes connecté sur la... Quand elle prend une assurance, je sais...
4: Maman. Et au bar, elle commande du setup.
3: Bah oui, les syndicats, elle connaît très bien la SGT.
5: C'est quoi la SGT?
4: Ah, la SGT, la SGT.
5: La SGT.
3: Et en voyage, bien sûr. La TECVE. Elle prend le TECVE.
7: Le TECVE.
5: Ah, le TECVE.

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2: Belle histoire.
3: Ah. C'est un beau roman, c'est une belle histoire.
4: Ça me fout en l'air.
2: À seulement 5 ans, Noah Woods a sauvé sa petite sœur de 2 ans et leur chien et un paquet de saucisses d'un incendie qui a ravagé leur maison dans l'état américain de Géorgie. Réveillé par les flammes, le garçon les a fait sortir par une fenêtre avant d'aller chercher son oncle, permettant d'alerter les autres membres de la famille. Au passage, il a même pensé à sortir du frigo un paquet de saucisses qui étaient ses saucisses préférées.
5: D'accord.
2: Au total, 7 personnes et un paquet de saucisses ont pu évacuer la maison lors de cet incendie. Noah, légèrement brûlé, petit bonhomme, a ensuite été honoré par les pompiers du comté de Bartow, là où ça s'est passé, qui lui ont remis un casque, un badge et une distinction pour son geste ayant contribué à sauver sa famille.
6: C'est mignon.
2: Son tonton a quand même fait remarquer au petit qu'il aurait préféré qu'il sauve le poisson rouge qui était dans la cuisine plutôt que les saucisses. Oui, mais il faut le comprendre, le petit.
7: Il t'avait dit qu'on fera des knackis.
2: Bah oui.
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0: c'était monte là-dessus. Donc des fois, quand t'as le truc qui apparaît, monte là-dessus. Non mais bon, non, c'était le jeu de mots parce qu'avec des potes, on allait boire des coups beaucoup à Montmartre.
1: Eh oui, monte là-dessus, tu verras.
2: Voilà. Monte là-dessus. Voilà.
0: Donc monte là-dessus.
1: Bien sûr, bien sûr.
0: Mais, et oui. c'est sans arrêt.
3: C'était pas toi, monte là-dessus.
1: Non, mais ouais. C'est ce que t'as raconté à ton mari, ça. C'est rapport à Montmartre.
2: C'est un groupe WhatsApp, mais il y a que toi et des mecs.
0: Non, et voilà. Et puis t'as des trucs, des groupes WhatsApp, des fois pour des anniversaires ou justement des événements qui n'ont plus lieu puisque la date est passée, mais les mecs continuent à parler dedans. Ouais. Ils te font remonter les groupes tout le temps.
1: Alors moi j'ai
0: Tu sors du groupe, mais bon, c'est
1: moi,
0: tout le temps.
1: Moi j'ai un groupe des mecs qui m'ont mis.
0: Ah voilà, vous avez quoi comme groupe?
1: Moi ils m'ont mis dans un groupe pour la sortie d'un bouquin dont j'ai absolument rien à foutre. J'ai jamais ni ok. Donc je suis à invitation.
0: Bon, il y en aura pour tout le monde.
1: Traité de la jouissance. Bon, j'ai pas répondu.
0: On a 10 000 groupes, je sais même plus lequel.
1: Attendez, il y en aura pour tout le monde. Ça c'est le groupe qu'on a mis
2: pour l'après-midi.
1: Pour Europe 1 l'après-midi.
0: Il y a Team Cohésion Europe 2.
1: Gestion Cannes. Ah oui, ça c'est un groupe. Ok, c'est des potes, des copains. Roger et Cannes. D'accord. SOS Radio Amitié. Bonjour. Ah d'accord, c'est des potes à moi qui réagissent. Embrasse mon
2: machin. J'en ai un beau. C'est Ski entre couilles 2026. Vous avez compris.
3: Et comme t'as pas été au ski, il y a que les couilles, quoi.
1: Qu'est-ce que j'ai encore? Un groupe La Belle Étoile. C'est des copains à moi du sud de la France, de Sainte-Maxime, à qui je fais un gros bisou.
0: J'ai le groupe des sous, mais c'est souvent vide, c'est bizarre.
1: C'est quoi le groupe des sous?
2: Ah, mais si, t'es dedans, toi.
0: Bah oui, il est dedans.
1: C'est cool, ça. Je n'interfère pas.
0: C'est pour
1: pas.
0: La comptabilité.
1: Ah, d'accord. Ouais. Vous envoyez vos factures là-dessus?
4: Oui. Moi, j'ai un groupe Calvici Gros Zizi.
1: Team Coé sur Europe 2, ça, c'est le groupe du boulot, ça. Ah, ça, c'est nous. Non, préparation, c'est quoi ça?
0: Ah, moi j'ai les copros, là, copros de l'immeuble, c'est pareil.
3: Ah, bah oui, moi aussi, ouais.
0: Après, j'ai tout ce qui est sport aussi.
3: Moi, j'ai paddle, ouais.
0: Ah, toi aussi, moi j'ai Aerox.
1: Cap sur les 50, ça c'est un vieux groupe d'un copain. Le groupe Annecy, c'est pareil, c'est un groupe de copains. Les noms n'ont pas changé parce qu'on est allé faire un.
0: Surprise.
1: Oh là là, mais c'est vrai, on a des groupes partout. C'est un délire, je suis en train de me rendre compte que j'en ai dans tous les sens.
0: J'ai le groupe des obes, je sais pas ce que c'est.
1: Et dis donc, monte là-dessus et le groupe des obes. Ouais, ça va toi au niveau du. T'as OnlyFans qui s'est ouvert dans le week-end ou quoi?
3: Tu veux pas aller faire un ski entre couilles avec Pietre?
1: Incroyable.
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0: sur toi.
1: La la la la la la la la la. Eh bien, sachez que les contrats automobiles, c'est la même.
2: Oui.
1: Il va y avoir une taxe.
3: Salut, c'est Franck Leboeuf. Vous savez combien vaut votre voiture?
1: Non.
3: Rentrez simplement les détails de votre véhicule et recevez son prix de vente.
1: D'accord.
3: Après la nouvelle taxe, si c'est une Porsche, elle vaudra le prix d'une Twingo.
1: Merci, Franck. Et même sur les assurances, taxe.
4: AXA.
5: Eh ben quoi?
4: Ça coûte un bras.
5: Ah ben ça, je suis d'accord. Ah, ça coûte une couille, mais hein.
4: AXA.
5: Ouais, ben qu'est-ce qu'il y a?
4: Plus 5%.
5: Quoi?
4: 5%.
5: Non.
4: 5% chez AXA.
5: Ah, c'est pas possible,
1: ouais,
5: ça
1: les
5: va
1: autres,
5: venir
1: c'est pas
5: cher.
1: Mieux.
4: 5%.
1: Oui, oui.
4: On rajoute la

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3: C'est Europe 2, voici comment frimer à la machine à café si jamais quelqu'un vient vous parler de tiercé, puisque ce week-end, il y a quoi, mon Pietre?
4: Le Grand Prix Qatar de l'Arc de Triomphe.
3: Voilà, donc c'est, attends, si, ben, si c'est important, voici par exemple, qu'est-ce que le trop monté?
4: C'est une actrice porno.
5: Elle est trop montée.
6: Pietre,
5: voyons.
3: Anne-Namar. Elle arrête de se fêtier. Elle a trop monté. Arrête de se fêtier.
6: Elle parle du trop du cheval.
3: J'en ai assez.
5: Ah bon, Stouff?
6: Oui,
3: c'est à la raison, Stouff. Voilà, elle remet l'église au milieu du village, ma petite Stouff. C'est une discipline qui impose au cheval de rester au trot. C'est une peine de disqualification.
4: Exactement.
3: Dès qu'il accélère, bam, disqualifié. Qu'est-ce qu'un quarté plus?
4: C'est un mec qui se pointe dans un threesome.
5: Ah!
4: Ça fait un quarté plus, quoi!
3: Dans un truc à trois, ça va un quarté plus, mais ça remet.
7: Moi, je pensais que c'était la phrase du proctologue. Quarté plus!
3: Quarté plus, je vois pas! Puis ouvrez la bouche que je vois le tuyau. Ah bah voilà, je vois mieux! Bah non, c'est un pari hippique du PMU qui permet de trouver les quatre premiers chevaux, vous êtes décrété.

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2: Belle histoire.
3: Ah. C'est un beau roman, c'est une belle histoire.
4: Ça me fout en l'air.
2: À seulement 5 ans, Noah Woods a sauvé sa petite sœur de 2 ans et leur chien et un paquet de saucisses d'un incendie qui a ravagé leur maison dans l'état américain de Géorgie. Réveillé par les flammes, le garçon les a fait sortir par une fenêtre avant d'aller chercher son oncle, permettant d'alerter les autres membres de la famille. Au passage, il a même pensé à sortir du frigo un paquet de saucisses qui étaient ses saucisses préférées.
5: D'accord.
2: Au total, 7 personnes et un paquet de saucisses ont pu évacuer la maison lors de cet incendie. Noah, légèrement brûlé, petit bonhomme, a ensuite été honoré par les pompiers du comté de Bartow, là où ça s'est passé, qui lui ont remis un casque, un badge et une distinction pour son geste ayant contribué à sauver sa famille.
5: C'est mignon.
2: Son tonton a quand même fait remarquer au petit qu'il aurait préféré qu'il sauve le poisson rouge qui était dans la cuisine plutôt que les saucisses. Oui, mais il faut le comprendre, le petit.
6: On t'avait dit qu'on fera des knackis.
2: Bah voilà, bah oui.
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3: L'Octoberfest. Alors, pour la peine, les objets de l'Octoberfest, s'ils pouvaient parler ces derniers jours, ils diraient quoi ? Les toilettes, elles diraient quoi ?
4: Aidez-moi !
5: Ah, c'est terrible. Ah, ouais.
3: Que diraient les tireuses à bière si elles pouvaient parler ? Allez, ouais, c'est le dernier jour. Allez, ma grande, ça vient bon. Que dirait la tireuse à limonade ?
6: Bien dormi, moi. Ah, c'est déjà fini ?
3: Ah oui. Ça, c'est vrai que la limonade, c'est pas ce qu'ils ont bu le plus là-bas. Que diraient les enceintes de l'Octoberfest ?
7: J'ai trop crié. Je peux avoir une pastille.
3: Si le sol, le parquet là-bas,
6: ah oui,
3: avec tout ce qu'il a pris, oui, oh, s'il pouvait parler, il dirait quoi ?
8: Je suis humilié.
3: Ah ouais, non mais je pense qu'effectivement, je veux pas savoir ce qu'il y a eu dessus. Les balais, tiens, qu'est-ce qu'ils pourraient dire, les balais ?
9: Allez les gars, on va en chier, mais on y croit.
10: Non, ça va. J'y vais pas, ouais, j'ai mal au dos là.
11: Allez,
10: j'ai un mot du médecin, ouais. Là, j'ai plus de poils.
3: Que diraient enfin les pintes de bière ? Les pintes,
12: elles ont pris aussi.
3: Diraient quoi ?
13: T'as tourné combien de fois, toi ? 347 fois. Ouah, t'as pris cher.
14: Ouais.
13: Oh, je suis vidé, les gars.
14: J'ai débordé de partout. Oh, je colle encore.
3: Ah. Et imaginez tout ça dit en allemand, c'est encore plus à la
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1: Ouais, qu'est-ce que c'est bien chanté, du nouveau dans les jardins.
2: Vous voyez, c'est comme dire, ah, oh, t'es allé chez le coiffeur, ta coupe elle est vraiment dégueulasse. D'ailleurs, tu viens à la soirée samedi pro? T'avais laissé pousser ta barbe lundi dernier.
1: Qui, moi?
2: Oui.
1: Ouais, tu peux.
3: Vas-y, je me rase un peu, j'ai oublié un peu de.
4: Non, ce justement, c'est très bien.
1: Ah bon?
5: Ça fait un petit côté crado, elle est bien.
2: Bah alors,
1: merci un de dire que ça faisait crado.
2: Un petit faible pour les barbus. Je crois que t'as une fixette avec les poils, non? J'ai l'impression que ça te fait de l'effet quand t'en parles.
4: Mais là, donc, ils te mettent le produit sur les cheveux, puis avec un aspirateur, ils t'aspirent chaque messe.
1: Celui-là. Vous avez vu? Est-ce que vous avez vu qu'elle a laissé tomber? Elle, est sautée en, elle a sauté encore de route.
5: On peut le réécouter?
1: Alors, écoutez-le. Elle saute
4: de
1: la bagnole.
4: Mais là, ils te mettent le produit sur les cheveux, puis avec un aspirateur, ils t'aspirent chaque messe.
1: Ça m'énerve.
6: Je décape pour les poubelles.
2: Visiblement, c'était pas ta semaine. Hein.
4: Non.
1: Pour jouer, pour gagner quoi, ma petite soufette?
4: Pour gagner un séjour de 2 nuits et 1 nuit au parc. J'ai bien dit ça? J'ai bien dit 2 jours et 1 nuit.
1: Oui, bah, attendez, alors je vais la défendre. Je vais te défendre, mon chouchou.
4: J'étais malade.
1: Travaille beaucoup.
4: Non, j'étais malade.
1: Elle avait la ripette, donc elle était 2 fois aux toilettes. Alors ouais, c'est un peu compliqué. Vas-y, mon grand.
2: Hop là, attendez, flash info. Je crois que Cédric, notre journaliste, a une nouvelle très importante à nous annoncer.
7: Les cloches des églises vont sonner à l'unisson pendant 7 minutes dès 10h. Louis XIV doit être accueilli à sa descente d'avion à Orly.
1: Si, en fait, on n'a pas fait tilt la semaine dernière. Mais vendredi dernier, ça m'était complètement sorti de la tête. Tu sais quoi? Il a dit Louis XIV, on était en train de prendre notre café dehors.
6: Ouais.
1: On n'a pas fait tilt. Je suis revenu, j'ai lu des messages après des gens qui me disent il a dit Louis XIV. Et en fait, j'ai complètement oublié de revenir dessus. Réécoutez, c'était Léon.
7: Les cloches des églises vont sonner à l'unisson pendant 7 minutes dès 10h. Louis XIV doit être accueilli à sa descente d'avion à Orly.
1: Louis XIV.
2: On en a de la chance. Hein. Bon, allez, bisous, Cédric. Corentin, comment tu vas?
8: Très bien.
1: Vite.
2: Eh ben, je crois que t'étais malade en début de semaine aussi.
8: Allez, go.
2: Mon Corentin.
8: Ça va le chanter, ça.
2: Mais derrière son armure de matinalier, c'est avant tout un papa tendre qui avait fait découvrir la cabine d'enregistrement à son petit garçon.
9: Il est là, papa! Il est là!
1: Il a 15 ans, le gamin, quand même. Pas comme ça qu'il va réussir à l'école.
2: Mais Corentin, c'est Corentin, on va pas le changer.

0: Ah l'enculé.
1: Allez, et comme disait un grand philosophe...
0: Des fois, il suffit pas de long pour faire rire les gens. Regarde ta bite.
1: À la semaine prochaine pour la suite des off de Coé sur Europe 2.
2: Bravo, bravo. La dernière phrase, quelle belle poésie.
0: Désolé.
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0: Schultz, non?
1: Non.
0: La traversée?
1: Oui. Traversée de?
0: De Paris.
1: Paris.
0: Ah ouais. Ah ouais.
2: Même
0: ouais.
2: Ça, tu connais?
1: Ah, ouais.
0: Avec qui?
3: Oh là là, je sais plus.
1: Attention. Ah,
0: Tonton Flingueur.
1: Ah,
0: putain, c'est ça. Ah, ça, c'est le.
1: La grande vadrouille.
0: Grand... Non,
1: la folie des grandeurs.
0: La folie des grandeurs.
1: La folie des grandeurs.
4: Bien joué.
0: Film 2.
3: Je sais plus.
0: C'est le mec qui a fait la grande vadrouille. Gérard Rouy.
1: Gérard
0: Rouy. Ah oui,
1: attention.
0: Je sais pas du tout les noms.
1: Un avant-dernier.
3: Je suis trop fort. Ah, The Day I Become a Woman.
1: Ah oui.
3: C'est quoi ça? C'est un film indépendant iranien.
0: Ah oui. Il se fout vraiment de ma gueule. Il se fout vraiment de ma gueule. Film indépendant iranien. Non mais voilà, qui a gagné.
1: Il a vraiment le si,
3: film. Non, c'est vrai, c'est vrai.
0: Si, il a gagné le
1: le
0: prix du kebab.
3: C'est vrai,
0: tu te fous de moi.
3: Maria Zani.
1: Ouais, voilà.
0: Mais tu l'as vu ou parce que tu t'intéresses au cinéma iranien?
3: Non, je l'ai vu, oui. Il est super ce film.
0: C'est quoi l'histoire?
3: En gros, c'est l'histoire de trois femmes qui essaient de s'affranchir des règles de l'Iran et devenir libres.
1: Ah oui.
0: Répète et ça termine bien?
3: Ça termine pas très bien.
0: Ah oui.
1: Attention, dernier.
5: C'est celle que je connais.
1: C'est quoi?
5: YouPorn.
1: Bah pas du tout.
5: Wow, ta gueule.
1: C'est Fast and Furious.
5: Fast and Furious. C'est quoi?
0: Mec, tu t'es mis à hurler YouPorn.
5: Est-ce que c'est celle que j'ai? Vous mettez des films de 70.
0: La honte absolue.
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0: partie se baigner. Elle n'est pas revenue alors que sa compagne l'attendait sur la rive. Alertée vers 18h30, les pompiers ont retrouvé son corps. La piste accidentée est privilégiée, mais des investigations sont en cours. À Lourès-Rochemeunier, cette fois près de Saumur, l'autrice d'un dépôt sauvage de déchets a été identifiée samedi de manière plutôt inattendue. Une carte bancaire, son nom a en effet été retrouvée parmi les détritus. Le maire a publié un message en ligne pour l'inviter à récupérer ses déchets. Elle risque une amende pouvant aller jusqu'à 1500 euros. L'info ce lundi, c'est aussi un retour à la normale ce matin sur la ligne Cormont, un peu plus de 3 semaines après le déraillement d'un TER en Seine-Maritime qui avait fait une quarantaine de blessés. Du côté des investigations, l'enquête n'a pas encore pu déterminer s'il s'agissait d'un acte malveillant. Premier tour de l'élection présidentielle hier au Brésil, Flavio Bolsonaro, le fils de l'ex-président d'extrême droite, désormais en prison, est arrivé en tête devant le chef de l'État sortant de gauche, Lula. Les sports et du hockey sur glace d'abord avec la suite de la Ligue Magnus et les Ducs d'Angers vainqueurs hier après-midi des boxeurs de Bordeaux à l'Ice Park sur le score de 4 buts à 1. L'équipe de France de football est là encore rendez-vous à Saint-Denis ce soir, 4e journée de Ligue des Champions avec un effectif remanié pour affronter la Belgique. Et puis jusqu'à 29 degrés prévus à l'ombre ce lundi 5 octobre en Maine-et-Loire, conséquence d'un temps qui sera sec et ensoleillé toute la journée. Il fait 13 degrés en moyenne actuellement dans le département, ça restera chaud, on en joue d'ailleurs demain pour un début octobre, avec sur la journée sous abri cette fois de 15 à 27 degrés, mais ça virera côté ciel à l'orage.
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0: Et un appel aux dons est lancé en faveur de l'association La Cité des Soins à Angers. Cette structure accompagne les personnes traitées pour un cancer pendant et après leur parcours de soins. L'initiative est menée avec le groupe Fuseau et le fonds de dotation de la Fondation Banque Populaire, mais aussi le Crédit Maritime Grand Ouest, afin de soutenir les actions de l'association. Le Big Bang de l'emploi lui passera jeudi et vendredi par la place François Mitterrand à Angers. L'occasion pour toutes et tous de découvrir des métiers et rencontrer des entreprises ligériennes qui recrutent. Et puis 4 nouvelles dates pour Muse en France. Face à l'engouement des fans et ses concerts prévus en novembre à Paris et décembre à Montpellier, le groupe britannique en rajoute 4 les 12 et 13 janvier à Bordeaux, puis les 16 et 17 janvier à Lyon. Une nouvelle occasion de découvrir sur scène les titres de The Wall, Signal, son dernier album. La billetterie pour ces nouvelles dates ouvrira jeudi matin à 9h. 6h03, tout de suite, c'est le Before sur Europe 2. Bon réveil.
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3: La Villa des animateurs revient sur Domino Master. Je vous le dis, on regarde pas ça par envie, non, on regarde ça quand on tombe dessus. Voilà. Qui aime les dominos? Mon Cyril, t'aimes bien ou pas?
4: Bonjour les chéris, bonjour mon Coé.
3: Ça va mon Cyril. Bravo, quelle semaine exceptionnelle l'audience.
4: Merci mon chéri. Mais on cartonne, je vous le dis, mais là je suis dégoûté les chéris.
3: Qu'est-ce qui se passe?
4: Ah bah demain matin, on sera samedi matin.
3: Ah oui.
4: Et vous serez pas là les chéris.
3: Si, il y a les meilleurs moments.
4: Ouais, enfin. Je vous écoute toute la semaine. Je vais te dire, je me fais riche. Heureusement que les week-ends ne durent que 2 jours. Bon, bref, ce soir, dans TBT9, on va essayer de savoir qui est Médé. Oui, car j'entends toutes les femmes dire: tu viens Médé? Ah, il est jamais là, le gars. Parce que je dis, le gars, il est jamais là. Mais bref, les chéris, demain soir, Domino Master sur Gulli, quel tanas.
5: Je vous le dis. Ouais, mais ça se trouve, les gens aiment bien. Ouais, vous savez, il y a des gens, ils vont regarder, je pense. Hein.
4: Non, mais sans déconner, frérot. Hey, ça fait chier tout le monde. Et puis, ouais, je piche pas. Les mecs, ils se cassent le huc à faire des trucs de fou, poser des dominos pendant 2 jours, tout ça pour les faire tomber.
3: Ouais, c'est vrai. Enfin,
4: c'est comme si ton enfant, il faisait ses premiers pas. Et toi, t'arrives derrière, tu lui mets une baguette. c'est la même chose.
3: Raison,
4: mais je
3: pense
4: pas, frère. C'est une race de fou. Mais qui va aller devant Gulli? Regardez ça, les chéris, sans déconner. Allez, bisous, les chéris. N'oubliez pas la télé, c'est que de là.
5: Bisous, les chéris. Bon week-end. On a Jean-Baptiste Guégan avec nous qui vient.
6: Salut.
5: Bonjour.
6: Salut, c'est le sosie vocal à Jolie.
4: Oui.
6: En live de Bretagne, car juste avant mon showcase, pour l'ouverture du combat d'huîtres de Carlac, ça va être un combat qui est un petit peu long.
4: Ah oui,
6: les huîtres. Parce que les huîtres, c'est sympa, mais c'est long.
5: Ouais.
6: C'est un peu plus rapide qu'une mule, mais pas beaucoup plus. Est-ce que vous parlez de domino?
5: Oui, c'est ça. Vous aimez bien Jean-Baptiste?
6: Oh oui.
5: Oui.
6: Et pour la petite anecdote, j'avais chanté au festival du domino de Sedan.
5: Ah bon?
4: Ah ouais, ah bon.
6: Sedan, vous connaissez pas?
5: Oui, non, Sedan. Oui, oui.
6: J'avais

0: Du domino de Sedan.
1: Ah bon?
2: Ah ouais? Ah bon?
0: Sedan, vous connaissez pas?
1: Oui, Sedan. Oui,
0: j'avais même fait une chanson.
2: Ah ouais?
3: Si vous êtes à Sedan.
0: On a tous déjà joué au domino petit. Il y en a vraiment pas besoin d'être un génie.

0: bien les ch'tis.
1: Ah ouais, d'accord.
0: J'ai remarqué, j'ai un peu merdé sur le début de la chanson, mais...
1: Vous êtes bien rattrapé.
0: Je me suis rattrapé parce que j'ai un décalage horaire avec Paimpol.
1: Ah,
0: et... bon week-end à tous.
2: Paimpol, c'est
0: d'ailleurs, j'embrasse les filles de Paimpol. Je passe une très très belle soirée avec les femmes. Allez, filles.
1: Bon, merci Jean-Baptiste Guégan, et on va finir avec Patrick Sébastien.
3: Le plus beau c'est Raymond, le plus fort c'est Raymond.
4: Qu'est-ce qu'il fait ?
3: Il fait l'hélicoptère avec sa bistouquette.
5: Ça va, petit Lepso, vous êtes en forme ?
1: Et vous, Patrick ?
5: T'as un goal de bois, goal de
1: en
5: bois. Ah ouais, alerte, goal de
1: alors
5: bois.
1: C'est quoi cette fois ?
5: Passer la soirée au club, le murmure du fion, tu connais ?
6: Non ?
5: Willy, c'est Zizi Denze qui fait ça.
7: Pendant le mur du fion, et sans te poser de questions.
5: Bah, ça n'a pas duré longtemps, je suis resté 4 heures.
1: Bon, d'accord. Mais là, rien à voir, Patrick, puisqu'on parle de domino.
5: Ouais, putain, passionnant. J'aime bien le domino. Ça fait un peu chier tout le monde, mais les gens, ils auraient préféré le retour du plus grand cabaret. T'aurais pas aimé, toi ?
1: Souvenez-vous !
6: J'avais quoi ?
5: J'avais reçu Philippe Tricouli, il est magicien. Il mangeait des Oreos, il déboulait des dominos. Putain, c'était énorme. Ce soir-là, dans le plus grand cabaret sur France Télé, on avait aussi reçu les frères Siawa du Gers.
6: Ah ouais ?
5: Il y en a un des deux, il mangeait un carambar, et l'autre, il écrivait la blague dans le fond de son slip en pétant.
0: Oh,
5: putain, on voyait ça que chez nous. Et pour finir, il y avait un numéro des cousines chinoises magiciennes.
6: Mais non.
5: Si, elles avaient réussi à faire rentrer Mimi Mati dans une peau de Babybel.
1: L'image.
6: Ça faisait bibi.
2: Et elle faisait rouler après.
5: C'était incroyable. Quoi ?
2: Et elle faisait rouler après.
5: Ça faisait un bibi, Babybel. Allez, bisous les petits lève-toi et bon week-end.
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2: Stouff, t'es prête?
3: Moi, je suis prête, j'ai déjà lu.
2: Les haters. Qu'est-ce que les haters? Ce sont des gens qui, sous nos messages, sous nos photos, sous nos vidéos, et merci d'ailleurs pour votre fidélité, nous laissent des messages, parce que je pense qu'à un moment donné, ça les fait marrer, au milieu de messages gentils, de mettre une petite saloperie. J'ai envie de commencer par Corentin.
3: On commence par Corentin direct?
4: Ouais, vas-y,
3: allez.
4: De toute façon.
2: Enfin. Flaudet. T'en as jamais des méchants?
3: Non.
4: Oh, tout premier, il était bien.
5: Ah si, oui, il y en avait.
2: Vas-y.
3: Flauderc 989 qui nous dit « Corentin, désolé, mais parfois il me casse les couilles. Il prend son élan pour intervenir, tu crois qu'il va sortir la phrase de l'année et au final, t'aurais préféré qu'il la ferme et qu'il continue à boire son café ou plutôt bouffer son pain au chocolat. »
4: Voilà, je vais prendre de l'élan pour lui mettre ma main dans sa gueule. Voilà, comme ça, il va la fermer.
2: C'est tout en fait. C'est-à-dire que non seulement le mec il dit que c'est pas drôle, pas intéressant et que t'es gros.
4: Voilà, exactement.
2: Et le mec il a fait un petit combo.
4: Il va voir le gros bête en face de lui.
2: Mais non, vas-y, allez à moi, j'y vais.
3: À toi ? Ok, alors quoi, c'est la vermine du 45.
2: Moi, je suis une vermine du 45.
5: Non,
3: c'est
5: non.
3: C'est devenu une épreuve d'endurance. 2 minutes à t'écouter. J'ai l'impression d'avoir fait 3 heures de réunion sans pause. Les mêmes vannes recyclées. Tu veux pas commencer à demander des congés? Franchement, à ce stade, tu me fais pas rire. Tu me fais même apprécier le silence.
5: Elle est pas mal, celle-là.
2: Ça en est presque un jingle. Coé, si vous ne l'aimez pas, il vous fera presque apprécier le silence.
5: Oh,
2: ah, c'est bien.
5: Le coup de la réunion, elle est pas, pas mal.
2: Fous de ma gueule, toi. Je me prends un message très désagréable d'un mec qui dit que c'est des vannes recyclées qui, pour la plupart, viennent de toi. Et c'est moi qui... Tiens, fais Pietre.
3: Pietre, alors c'est Carole Bermonde qui me dit « Il se croit drôle, il rit comme un débile en se croyant intéressant à se peigner les poils de sa teub avec la brosse à cheveux de sa femme, cuit de pétoncle.
5: Oh » Elle est pas super bien passée le coup de la...
2: Chez les femmes, se brosser le pubis avec la brosse à cheveux de sa femme. T'as tous les gars dans la... Et t'as les femmes, je peux dire, elles ont pas aimé ça du tout. Tu m'as pas marqué de points sur la jante féminine. Stouff.
3: Sur moi, tu veux?
2: Bah oui.
3: Donc Stouff, c'est Valy 74. Stouff, c'est la fille modèle, elle fait jamais rien de mal, elle respecte tout. Ce serait d'ailleurs très très bien qu'elle arrête de faire ça et qu'elle nous fasse un peu rire, parce que franchement, elle est d'une tristesse. En plus, elle a pris un melon phénoménal, cette façon de regarder les autres avec son petit sourire en coin, comme si elle les trouvait tous cons, ça devient insupportable.
5: Qu'est-ce
2: qu'il y a de faux là-dedans?
5: On s'est concerté, les gars, pour l'écrire celui-là.
2: Franchement,
5: on a fait un peu long.
2: Franchement, on aurait dû faire plus court. Je vais annuler mon code vanille, machin. Je vais annuler mon compte. Qui nous reste?
3: Il reste Vito.
2: Allez, mon Vito.
5: J'ai pas de haters.
3: Jérôme Minot Trio. Oula, c'est dur. Faut qu'il arrête d'en faire trop, lui. Ouais. Il fait 2 mètres, mais il arrive pas à la cheville des autres. Grand nain.
5: Ça veut rien dire, grand nain.
2: Mais viens,
6: t'arrives pas à la cheville des autres.
5: Il va voir ce qu'il va arriver à sa cheville. Vito! Vito! Il n'y a qu'une chose qui arrive à ma cheville, monsieur.
2: Ton zizi.
5: Oui.
2: Allez, très bien.
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1: Nous sommes là pour vous réveiller, mais aussi pour vous informer, quoique là...
2: On n'a pas vérifié l'info. On n'a pas vérifié l'info. Mais on vous la donne quand même. Mais on vous la donne quand même.
1: Dites-vous que c'est pas un problème de connexion à ChatGPT ou à Internet, c'est un manque de temps. De piètre, c'est ce qu'il m'a dit.
3: Exactement.
1: Hein. Une législation très attendue en Italie devrait légaliser les enfants qui trébuchent alors qu'ils courent dans les restaurants, les pubs, les trains, les réceptions de mariage et autres espaces publics à travers le pays. À partir de lundi,
3: oui.
1: Les adultes seront apparemment autorisés à faire trébucher des enfants sans conséquences légales, que ce soit en sortant un pied au bon moment ou en poussant un tabouret sur leur passage pendant qu'ils courent.
3: J'ai alors, pas voulu aller. Alors, elle était tellement belle, je me suis dit, je vais pas vérifier.
1: On n'a pas vérifié l'info, mais on la valide.
3: Oui.
1: J'ai même envie de dire, ça part à l'Assemblée nationale et au Sénat directement.
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0: parler. Ça fait déjà quand même 25 minutes hein, que je tiens sans trembler, comme vous pouvez le voir.
1: Je fais la chaise.
0: Ah oui, je fais la bosse. Ça va très bien. Ce qu'il y a de bien, c'est qu'à la radio, tu peux raconter toutes les conneries de la Terre. Tout passe du haut de mes 1m99.
1: 88, 89, et voilà, sans traction.
0: Voilà. Qu'est-ce qu'on écoute, Vito, dans un instant après les infos?
1: Le JT chanté. On avait bien rigolé.
0: Il était magique.
1: Avec le pigeon.
0: Il était magique. Un pigeon qui s'est fait emprisonner. Vous voulez savoir pourquoi? Vous restez après, avec nous après les news de 6h30 sur Europe 2. Tout de suite.
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3: Bonjour, 6h30, lundi estival en ce début d'automne en Anjou. On fait le point météo dans un instant. Rendez-vous d'abord ce lundi pour la nuit du droit. À Angers, le palais de justice ouvrira en effet ses portes de 16h30 à 20h ce soir avec un forum des métiers du droit et des ateliers de police scientifique, une initiative destinée à rapprocher le grand public du monde judiciaire. Après les actions menées la semaine dernière, les lycéens maintiennent la pression en Maine-et-Loire. Plusieurs établissements pourraient être bloqués aujourd'hui, notamment à Angers. Les manifestants demandent davantage de moyens pour les lycées. Le mouvement pourrait également s'associer demain à la mobilisation des syndicats enseignants lors d'un rassemblement prévu place du ralliement. Le Premier ministre Sébastien Lecornu a adressé hier une feuille de route à ses ministres. Il demande que les cours reprennent partout où cela sera possible. Il fixe aussi un calendrier pour répondre en partie aux revendications des jeunes avec de premières décisions avant la fin du mois, notamment pour remplacer les profs absents. Le Premier ministre réunira également demain les présidents de région, cette fois pour discuter de la rénovation des établissements. Autre chantier annoncé par Matignon, l'amélioration de la plateforme Parcoursup. Un homme de 45 ans a perdu la vie hier au lac de Maine à Angers. Sa compagne a donné l'alerte après ne pas l'avoir vu revenir d'une baignade. Les secours mobilisés vers 18h30 ont découvert son corps. Les circonstances du drame restent à éclaircir, même si l'hypothèse accidentelle est pour l'heure privilégiée. Mauvaise surprise samedi pour le triste d'un dépôt sauvage de déchets à Lourès-Rochemenier en Maine-et-Loire. Une carte bancaire oubliée au milieu des détritus a permis à la municipalité de l'identifié. Le maire lui demande désormais de venir récupérer ses déchets. Elle encourt une amende de 750 à 1500 euros. À Angers, l'association La Cité des Soins fait appel à la générosité du public, ouverte aux patients atteints d'un cancer. Elle propose accompagnement, information et soutien tout au long de la maladie. Cet appel aux dons est porté par le groupe Fuso et la fondation Banque Populaire. L'info ce matin, c'est également les candidats de la primaire de la gauche social-démocrate qui ont à nouveau débattu hier soir sur BFM TV. Ils ont continué à se diviser sur la question d'une alliance avec la France insoumise aux élections législatives. Les électeurs socialistes ont jusqu'à ce soir pour s'inscrire afin de participer à cette primaire. Au Brésil, résultat du premier tour de l'élection présidentielle, Flavio Bolsonaro, le fils du président d'extrême droite, Jair Bolsonaro, qui purge une peine de prison pour avoir tenté de se maintenir au pouvoir malgré sa défaite électorale. Donc son fils est arrivé en tête hier avec 47% des suffrages contre 45% pour le président sortant de gauche, Lula da Silva, qui brigue un quatrième mandat. Le second tour de la présidentielle aura lieu le 25 octobre. Un mot de l'espace avec Sophie Adonneau qui doit revenir sur Terre jeudi après 8 mois à bord de l'ISS. Le retour au sol de la Française devrait donc avoir lieu en fin de semaine, mais le mauvais temps a retardé l'opération puisque son retour devait donc se dérouler en fin de semaine dernière. L'espoir avec une victoire pour les Ducs d'Angers en Ligue Magnus hier d'abord et les Hockeyeurs Angevins qui ont battu Bordeaux 4-1 et puis la quatrième journée de Ligue des Nations de football. Et ce soir, la France qui recevra la Belgique, ce sera au Stade de France à Saint-Denis. Coup d'envoi à 20h45, une rencontre à suivre sur TF1.
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3: Et le mercure affiche à 6h33 14 degrés à Saint-Barthélemy d'Anjou et à Vrillé sous l'effet d'un temps sec et pleinement ensoleillé. Il va grimper à l'ombre cet après-midi jusqu'à 29 degrés, soit évidemment bien au-delà des normales de saison. Ça restera chaud d'ailleurs en Anjou demain pour un début octobre avec sur la journée sous-abri de 15 à 27. En revanche, côté ciel, les nuages reprendront progressivement l'avantage et des orages seront même possibles en toute fin de journée.
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0: et que vous écoutez, que vous êtes avec vos parents pour aller à l'école, et bien voilà, non, la drogue, c'est moche, c'est sale, oui. On finit en prison.
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0: Pourquoi tu buvais plus?
1: Oh, je bois de temps en temps, mais pas.
2: Oh, il a
1: non,
2: bien,
1: je suis bien, là. Je suis bien, là. Non, je suis bien.
2: Non, mais il a bien.
1: Non.
0: Si t'as le meilleur fond.
1: Si, je le sais que je bois un coup de temps en temps, mais.
2: Oh, non, mais par rapport à avant, t'as bien.
1: Par rapport. Ouais, je suis bien, là.
0: C'était très grave, hein.
3: Plus grave que ça.
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3: Et voilà mon gainage. J'en suis déjà à 1h35.
6: Oh, c'est pas mal, ouais.
3: Et ben c'est pas mal, non, mais je fais ça souvent avec Didier Deschamps, mais en visio.
6: Je suis assis sur ton dos en plus.
3: Et ben il craque avant moi, hein, le gamin. Nous aurons dans un instant à ne pas rater. Qu'est-ce que nous aurons à
6: le
3: meilleur
6: maillon,
3: moment.
6: Le maillon très faible.
3: Le maillon très faible avec
6: Omar Sy.
3: Et oui, avec Laurence Boccolini qui était là, elle était en pleine forme. Il n'y avait que des Omar Sy. Omar Sy.
6: Langouste. Non.
3: Voilà, c'est magnifique. Allez, soyez là, à tout de suite. Nous on débarque à 6h58 sur Europe 2.
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3: Oui.
2: Alien, ça va chier. Elle est en forme.
4: Grave, en forme. À tout moment, je peux mettre feu à une poubelle. Bienvenue sur Europe 2. Vous allez assister au maillon très très très faible.
5: Tu l'insultes pas, Laurent.
4: Devant moi, quatre candidats qui vont devoir faire équipe pour tenter de remporter.
6: Allez, un peu d'argent, Laurence.
4: 0€.
6: Oh.
4: Découvrons maintenant l'équipe qui va jouer avec nous ce matin.
7: Bonjour, Jennifer Lamichton, et je me tape tous mes friends.
8: Bonjour, Omar Sy, si tu savais.
9: Mais non.
2: Omar Sy, tu savais.
9: Allez, Omar Sy, si tu savais.
2: Non, Omar Sy, tu savais.
9: Mais non, Omar Sy, si tu savais.
4: Ah, ah, ah, ah, ah. Bah, faut le chanter.
2: Ah oui.
10: Bonjour, Omar Sy, ça fait zizir.

0: Ah, ça peut virer au drame et ça pose la question, faut-il assouvir ses fantasmes ou faut-il les garder au fond de sa tête? Le fameux plan à trois. Dans l'actu, vous verrez que parfois ça peut mal se passer. La France qui bosse et qui se lève tôt, les agents SNCF ce matin. Aujourd'hui, les animaux qui parlent, parce que ce week-end, c'était pas la journée mondiale des animaux.
1: Si, hier.
0: Du bonheur animal, c'est quoi le thème?
1: Oui, en gros, c'est ça. Faut s'occuper de ses animaux hier.
0: Et la villa des animateurs reviendra sur MacGyver et je vous le dirai dans un instant que... Une spécialité française est en danger. On va pas se laisser faire. Tout ça à cause de l'Europe. Je vous préviens, je monte au créneau dans 2 minutes. 7h, bonjour.
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0: Merci d'être de plus en plus nombreux à nous écouter. Vous venez peut-être d'autres radios, vous nous avez découvert tous les matins, nous sommes là jusqu'à 11h. Voici les news.
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3: Bonjour, il est 7h et bientôt 1 minute. Un lundi à record météo nous attend en Maine-et-Loire. On en reparle dans un instant. On commence avec la nuit du droit. Ce lundi, partout en France, à Angers, le Palais de Justice accueillera pour l'occasion un forum des métiers du droit et des ateliers de police scientifiques. Ce sera à suivre de 16h30 à 20h tout à l'heure. L'événement est ouvert au public pour faire découvrir les professions et le fonctionnement de la justice. Nouvelle journée de mobilisation.

0: se poursuit dans le département à Lourès-Rochemeunier dans le Saumurois. Une personne a été identifiée samedi après avoir laissé une carte bancaire parmi les déchets abandonnés. Le maire a relayé l'affaire sur Internet et invite l'intéressé à nettoyer les lieux. Une forte amende est également prévue. L'info ce matin, c'est aussi le retour à la normale aujourd'hui sur la ligne SNCF Caen-Rouen. Le déraillement d'un TER le 11 septembre dernier en Seine-Maritime avait fait une quarantaine de blessés. L'enquête n'a pas encore déterminé s'il s'agissait d'un acte malveillant. C'est le dernier jour pour s'inscrire à la primaire socialiste. Les militants ont jusqu'à ce soir 23h59. Il faut débourser 10 ou 15 euros. Le premier tour aura lieu vendredi et samedi. Sophia de Noël doit revenir sur Terre jeudi. Après 8 mois à bord de l'ISS, le retour au sol de la Française devait avoir lieu au cours de la fin de semaine dernière, mais le mauvais temps a retardé l'opération. Au Brésil, cette fois, Flavio Bolsonaro crée la surprise. Le conservateur arrive en tête du premier tour de la présidence devant le sortant de gauche, Lula. La Ligue Magnus de hockey sur glace et les Ducs d'Angers qui ont dominé les boxeurs de Bordeaux hier soir 4-1. L'équipe de France de foot, elle accueillera les Diables Rouges belges ce soir au Stade de France pour un quatrième match de première phase de Ligue des Nations. Et puis ce lundi, en Anjou sera très chaud puisque le mercure grimpera à l'ombre jusqu'à 29 degrés. C'est beaucoup pour ce moment de l'année. Pour l'instant, 14 degrés place Mendès France à Angers. Ce lundi sera côté ciel pleinement bleu et ensoleillé.
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0: Et attention, si vous circulez près de la bifurcation A11 à 87, c'est au nord d'Angers, Vinci Autoroute réalisera en effet des travaux de maintenance et de sécurisation au cours des nuits de mercredi à jeudi, puis de jeudi à vendredi. Plusieurs bretelles seront fermées entre 20h ou 21h et 6h. Des déviations seront mises en place évidemment pendant toute la durée du chantier. Plus de détails directement sur le site web de Vinci Autoroute.

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1: Ah mais là, le drame vient d'arriver. Le drame vient d'arriver, 7h04.
2: Yeah.
1: La une des infos. C'est Corentin qui vient de me donner cette information.
3: Qu'est-ce qui se passe?
4: Si, il vient d'arriver, c'est bon.
1: Bon, ça va.
2: Qui est fausse alors, du coup?
1: C'est une info. Non, c'était une breaking news qu'on a dû enlever tout de suite.
2: Ouais.
1: Il n'y avait pas de café.
2: Bah, autant il y a la peste en Russie, tout ça, on s'en fout, mais s'il n'y a pas de café.
1: Oh, chacun ses problèmes, hein. On va pas commencer à gérer les problèmes de tout le monde.
5: Les autres,
2: Parce que nous, on fait pas grève, mais nous chauffez pas trop quand même.
1: Ouais, parce que vous savez, moi, le 8h-18h, je fais plus.
4: Ah oui.
1: Vous savez, le je rentre chez moi tard, c'est le j'ai pas le temps pour manger, nous non plus.
2: Nous non plus,
1: mais c'est alors, vrai. Mais par contre, vous m'enlevez le café, là je descends dans la rue. Je brûle la poubelle qui est en bas de la radio. Je suis un dingue. Bonjour à toute l'équipe, est-ce que Stouff a passé un très bon week-end?
6: Oui, repos.
1: Monsieur Pietro, qu'est-ce qu'il a fait de beau?
2: Alors le truc le plus foufou que j'ai fait ce week-end, c'est aller ramasser des glands pour mon cochon dans la forêt.
1: Wow. C'est vrai que ça c'est... On est là, on va loin. Là.
2: Mais du coup, je suis en forme.
1: Monsieur, mon petit...
4: Bah, moi j'étais en Bretagne pour Octobre Rose, je mixais là-bas, mais c'était très calme.
1: Le reste a été calme, il a bien travaillé.
2: Et pendant que lui va faire le fanfaron en Bretagne, c'est moi qui vais chez bricoler chez sa chérie.
4: Ah ouais.
2: Alors Claude,
4: je t'ai payé.
2: Non.
1: Il a tout compris. Hein.
4: J'étais même pas au courant.
1: On embrasse tous les journalistes de France. Comment il va notre Cédric?
7: Bah ça va bien. Petite marche week-end aussi en Bretagne, mais pour Octobre Rose.
1: Très bien.
7: Famille, tranquille.
1: Eh bah c'est excellent. Et enfin Vito.
8: Eh bah moi, ma chérie travaillait samedi, donc.
1: Donc folie.
8: Donc Foda. J'ai bien avancé. Hein.
1: Bon, ça t'a plu?
2: Grattage, oui, canapé, mais... grattage.
1: Ouais. Merci.
2: Doigts qui pullent.
1: Merci.
6: Mais quelle classe pour commencer cette émission.
1: Pourquoi c'est toujours trop? Pourquoi? Merci d'être avec nous tous les matins entre 7h et 11h. Je m'appelle Coé, nous sommes sur Europe 2. 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Un problème de chasseur. Dans un instant, dans les champions du monde de l'actu, un plan à trois qui s'est très très mal passé.
2: Aïe.
1: Et un prof qui a été suspendu. Qu'est-ce qui te fait rire? Vas-y, qu'est-ce qui te fait rire? Allez, va au bout.
4: Sur le truc de Pietre, Cédric qui est mort de rire. Dès que Pietre il dit des trucs comme ça, Cédric il est...
7: Bah, je suis sérieux pendant une plage.
1: Mort sinon, de rire évidemment. Pour Cédric, c'est ouais. Pas non plus à se rouler par terre.
4: Il bah, y a un petit sourire.
1: Cédric, dès qu'il a un petit buzz, c'est ce qu'on appelle
2: être mort de rire. Une victoire.
1: La France qui bosse et qui se lève tôt. La SNCF, tiens, j'ai rien à dire ces derniers temps sur la SNCF. Je crois que j'ai pris le train et t'es toujours

0: Oui, alors là, nous on pensait qu'on avait le pompon. On a appris que les Allemands, c'était, il faut prendre 8 jours pour prendre le train en Allemagne. Nous aurons tout à l'heure les animaux qui parlent, puisque hier c'était la journée du bien-être animal. Que pourraient dire les chiens, les chats, les cochons, les lapins, les poules et les canards s'ils pouvaient parler? Le son des réseaux vous emmènera vers un lundi philosophie, puisqu'il est quand même temps de réfléchir et d'avoir, d'avoir des choses intelligentes dans le cerveau. Et la villa des animateurs reviendra sur MacGyver. On écoutera quoi, Monsieur Vito, dans un instant?
1: Bruno Mars.
0: On a notre...

0: part.
1: Oui, j'ai même pas vu.
0: L'aime bien celui-là, hein. Tu l'aimes bien. Ça et les canards. Ça et ton pull canard.
2: Tu l'aimais peut-être un peu trop d'ailleurs. Va peut-être penser à les laver aussi.
0: C'est quoi ?
3: Il y a rien de sur le couac.
0: Je vais peut-être t'acheter des t-shirts, toi. On va peut-être refaire une idée. Il aime bien. On sent que c'est son fétiche. On sent que c'est son t-shirt du lundi matin, celui-là. Bon, et puis je vous le disais, l'heure est grave. Est-ce que je peux avoir une musique heure est grave, s'il te plaît ?
4: Qu'est-ce qui se passe ?
0: Parce que c'est pas le plan A3 qui s'est mal déroulé, ça je vous le dirai dans un instant. L'Europe veut la peau de quelque chose. Est-ce que vous savez de quoi ? Une institution française.
5: Est-ce que ce serait pas un fromage ?
0: Non.

0: celle-là.
1: Déjà, à l'odeur, généralement, quand tu la coupes, faut te méfier un peu. Tu te méfies un peu.
0: Oh, mais tu te méfies parce que ça vient du trou de balle. Mais on est d'accord.
1: Mais en fait, tu sais comment c'est fait.
0: Non, il faut pas le savoir.
1: Si, moi, je peux vous le dire.
0: Dans le Nord, on a un truc qui s'appelle la fricadelle. Crois-moi, quand tu la manges, tu ne demandes pas ce qu'il y a dedans. Je peux te dire que les nems, au resto chinois, si tu demandais au gars le détail de ce qu'il y a dedans, tu manges plus.
1: Bah là, c'est que des baltrous qui sont les uns sur les autres.
0: Et bah, si des baltrous, alors.
2: C'est la voilà. The Human Centipede. Voilà.
1: Mais c'est très bon.
2: Venez à
1: qui nous, enlève pas ça, bordel.
0: Enfin, la première fois que vous enfileriez des bras. Alors, bon. Et bah écoutez, donc voilà, c'est peut-être bientôt la fin. Non, donc je veux dire, il faut se battre pour l'andouille de Guéméné, les amis.
1: Oui, battons-nous.
0: Je vais te dire, et je peux te dire un truc, et là je vais faire peur aux autorités françaises. Si c'est les bigoudaines de Tipiac qui vont manifester, bah ça va pas casser les abribus. Allez les filles.
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0: Voici Bruno Mars. C'est Europe 2 que vous écoutez. Vous nous écoutez peut-être avec l'appli dans le monde entier. Bonjour à tous, bienvenue, bon réveil et bonne journée. Il est 7h10, les champions du monde de l'actu. Peut-être un fantasme pour beaucoup de couples, le plan A3. Je vous expliquerai un drame dans deux minutes.

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2: Voici les champions du monde de l'actu. Alors, dans un instant, qu'est-ce que nous écouterons, monsieur Vito?
3: Nicki Minaj.
2: Oh, j'adore ce titre. Ça, c'est à écouter seulement chez nous. Nous aurons la France qui bosse et qui se lève tôt avec un agent SNCF. Dans un instant, il ne ratait pas à 7h30. Si vous êtes avec les enfants, les oiseaux qui parlent tout à l'heure, les animaux qui
3: les
2: parlent.
3: Animaux.
2: Que pourrait dire votre chien, votre chat, votre cochon, le lapin, la poule ou le canard? Mais dans les champions du monde de l'actu, une belle vengeance. Un braconnier vénézuélien a tiré sur un tatou. Vous voyez ce que c'est, un tatou?
4: Oui.
2: Espèce d'animal.
4: C'est pas les chanteuses, Pietre.
3: Avec une carapace.
2: Ouais.
3: Rien à voir avec les.
2: Une sorte de picot, un truc un peu préhistorique, etc.
3: Ça ressemble à rien.
2: Il a tiré dessus avec une carabine de chasse.
5: Ouais.
2: Mais la balle a ricoché sur sa carapace, l'a atteint au visage.
3: Mais non !
2: Blessé à la mâchoire, il a été transporté à l'hôpital. Les médecins ont indiqué que ses jours n'étaient pas en danger parce que les tatous, ils ont une carapace très résistante.
3: Ah bah oui.
2: Et qu'en fait, la balle, elle a ricoché dessus. Vous vous rendez compte ou pas ?
5: Ah, c'est pas de bol.
2: Vous savez en quoi c'est fait la carapace de tatou?
3: Non.
2: Moi, je sais.
3: Ouais.
2: En abdominaux de Chuck Norris. C'était exactement. Chuck Norris, tu lui tirais dessus, ça ricochait aussi.
3: C'est pour ça.
2: J'ai vu les films, bien sûr, c'était ça. Second champion. Alors, on y arrive. Et là, on va mettre la musique amour, s'il vous plaît, parce que ça mérite ce moment-là. Un Américain a décidé de faire un plan à trois avec sa femme et un de ses amis.
3: D'accord.
4: Oh là, il est partageur, monsieur.
2: Alors, ce qui déjà peut être une très mauvaise idée.
3: Oui.
2: Parce que, vous savez, dans ces genres de trucs, vous avez le truc auquel tu réfléchis et le moment du passage de cap.
3: Eh oui.
2: Et tout se passait très bien, alors nous n'avons pas les détails, jusqu'au moment où la bouche de son ami a malencontreusement entré en contact avec le pénis de l'ami.
4: Petit bisou.
3: C'est un accident, ça arrive.
2: Eh bien, il ne l'a pas pris en mode petit bisou, puisqu'il a pété les plombs et s'est mis à tabasser son camarade.
3: Oh non!
2: Imaginez la scène, c'est-à-dire que tu te bats avec ton copain, mais tout nu.
3: Oui,
2: les deux amis ne

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0: Je suis dans les bureaux, moi.
1: Non, mais honnêtement, j'ai jamais vu ça non plus. Ouais. Bon, allez, c'est pas grave.
2: Non.
1: Qu'est-ce qu'un bogie, B-O-G-I-E ?
3: Ou un bogie, je sais
1: pas. Ou un bogie, c'est un train tout-terrain pour faire le con dans le désert. C'est un ensemble roulant articulé portant une partie de la caisse. Ou c'est un truc qu'il ne faut pas faire avant la prière du soir parce que... Voilà.
2: C'est la réponse 2.
1: C'est parce que c'est un ensemble roulant articulé portant une caisse. Mais bah, tu peux poser des questions que tu comprends.
3: Mais non, mais c'est parce que c'est le mot qui me fait rire et après je vois le monde à méta.
4: C'est ce que tu es sous le véhicule en fait.
1: Voilà. On va faire plus simple.
0: Côté du bureau.
1: Qu'est-ce que SNCF ?
3: Voilà.
1: Sans nous, c'est fantastique. Ou Société Nationale des Correspondances Fictives. Ou Société Nationale des Contrariétés Ferroviaires. Ou Société Nationale des Chemins de Fer Français.
2: Société Nationale des Chemins de Fer Français.
1: Eh ben voilà, Lim, un tout juste, il a tout mis dans le mille. Je te fais un gros bisou, mon Jonathan. Fais un bisou à qui tu veux, t'es sur Europe 2, profites-en.
2: Bah, je vais faire un bisou donc à ma compagne, bien sûr.
1: Comment elle s'appelle?
2: Magali.
1: Bonjour Magali, on fait un bisou à Magali. Qui d'autre? C'est tout.
2: Et puis bah tous mes collègues qui me reconnaîtront.
1: Eh ben, la garde
2: également.
1: Garde de Strasbourg, on vous embrasse. Ah, faut que tu y ailles.
5: Ouais.
1: Ton réveil.
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1: Merci de nous avoir choisi. Les animaux qui parlent arrivent dans un instant, 7h27.

0: Merci d'être de plus en plus nombreux et nombreux à nous écouter tous les matins. Quel bonheur d'être là. C'est Europe 2 tous les jours entre 7h et 11h et on vous accompagne l'après-midi entre 15h30 et 18h pour vous ramener à la maison pour que vous soyez bien et détendu. Comme ça, on vous accompagne le matin et la fin de journée. Et si les animaux parlaient, que dirait votre chien, votre chat, le cochon, le lapin ou la poule? Le lundi philosophie, la villa des animateurs avec Patrick Sébastien. Reviendrons sur MacGyver. C'est passé sur quelle chaîne, MacGyver?
1: Julie.
0: Ah, mais les vieux épisodes ou les nouveaux? Non, les nouveaux.
2: Je sais pas.
0: Les nouveaux. Ouais, mais rien ne vaudra Richard Dean Anderson.
2: Ah, non.
0: C'était lui, le vrai MacGyver. Ah, oui. Peut-être qu'il donnait une allumette, il te construisait un pont, mais taille réelle, lui. Dans un instant, c'est ce que vous allez entendre. Les news et la météo, tout de suite.
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4: Bonjour, 7h31, un lundi chaud et ensoleillé, débutant d'Anjou. On reparle du temps à la fin de ce flash info. Le Palais de justice d'Angers participera à la nuit du droit ce soir au programme un forum consacré aux métiers du droit et des ateliers de police scientifique accessibles de 16h30 à 20h. Une opération nationale organisée pour mieux faire connaître la justice et ses acteurs. La mobilisation lycéenne en Maine-et-Loire et de nouveaux appels au blocage ont été lancés dans plusieurs établissements d'Angers, mais aussi à Beaupro et Loire-Authion. Les élèves dénoncent toujours leurs conditions d'apprentissage et réclament davantage de moyens. Certains lycées resteront fermés aujourd'hui et demain pour des raisons de sécurité. Hier, Sébastien Lecornu a demandé à plusieurs de ses ministres de travailler sur 5 chantiers prioritaires, parmi lesquels le remplacement des profs absents, la rénovation des bâtiments et une amélioration de la plateforme Parcoursup. Une réunion sur le moustique tigre organisée ce lundi entre les élus d'Angers-Loire Métropole et l'Agence régionale de santé. Objectif évoqué, les pistes possible pour limiter l'invasion de cet insecte dans les mois qui viennent. Un drame au lac Domaine à Angers, un homme de 45 ans décédé hier en fin de journée, parti se baigner, il n'est pas revenu alors que sa compagne l'attendait sur la rive.

0: Alors les universitaires.
1: Mais c'était une baston, moi, pour aller à la cantine.
2: Pour dire, moi, mon fils, je l'ai renvoyé. Il mange plus à la cantine. J'ai arrêté la cantine à cause de ça. Il mange à la maison maintenant.
3: Bah, après, j'ai vu une vidéo ce week-end. Vous allez hurler, hein, d'une gamine qui disait. Mais c'est pas parce que vous avez accepté toute votre vie de vous lever à 6
1: heures
3: du matin.
1: Arrête, on a vu la même.
3: D'en chier et machin. Parce que je crois que je les voulais partager.
1: Avec la nana qui dit c'est pas parce que vous acceptez de faire un boulot de merde avec un salaire de merde sans vous révolter qu'il faut rien dire. Arrête, tu peux pas supporter
3: elle peut dire ça aussi. Enfin, c'est vrai que nous, on a chier. On en a chier pour qu'ils ont le droit de se dire que pourquoi ? Parce que nous, on a chier, eux, ils doivent en chier. Pas forcément.
1: Mais on en a
0: chier. Pour leur avenir, quand
1: attends,
0: même.
1: On en a chier de quoi ? Parce que t'as pris un bus à 7h du mat, t'appelles ça en chier.
3: Parce que c'est ce qu'on leur dit à chaque fois. Nous, on l'a bien fait, pourquoi vous le faites pas?
1: Parce que t'as fait
3: c'est
1: la queue.
3: Pas parce que vous l'avez fait que nous on doit le faire.
1: T'as fait la queue 35 minutes le midi pour manger une macédoine dans un jambon dégueulasse, t'appelles ça en chier. C'est pas ça en chier.
2: Excuse-moi, le programme a baissé. Tu leur redonnes le programme qu'on avait nous à l'époque, tu leur mets maintenant dans la tronche, ils sont plus capables.
1: Mais ça, c'est encore un autre problème.
2: Ah oui, mais bon, ils sont en train de se plaindre.
1: Vous voulez que je vous raconte un truc? Je vais vous raconter un truc sur la différence de génération. Alors, vous savez quoi? Je vais accepter un truc. Vous allez la couper en deux. On va mettre les jeunes et les vieux cons. Et j'accepte de me mettre tranquillement dans les vieux cons. Ce week-end, je vais à Aix-en-Provence. Je descends du train. J'ai loué ma voiture. J'arrive, mon ami, une file d'attente. Il est 23h. Une file d'attente de, je pense, pour un guichet, il y avait 20 personnes.
0: L'enfer, ça.
1: L'enfer. Les voitures sont réservées, etc. Et il y a deux gars. Et il y en a un qui dit je dois finir à 23h, et il remballe. Et donc, évidemment, vous me connaissez, ma patience légendaire. Je lui dis, t'es gentil, tu vas pas partir maintenant. T'as vu le monde qu'il y a? Il y avait derrière moi, il y avait des personnes âgées avec des sacs qui avaient loué leur voiture. Ah bah si, 23h, c'est 23h. Je lui dis, tu peux pas. Arrête, appelle ton patron, fais quelque chose, mais tu peux pas partir maintenant avec le monde qu'il y a. Et laisser ton collègue se débrouiller tout seul avec 20 personnes. Et là, vous avez deux types de réactions. Il y avait devant moi des jeunes qui avaient 20 ans, trois filles. Et derrière moi, des gens entre 30, 40, 50, 60, jusqu'à 80. Et derrière moi, j'entendais des gens qui disaient, ouais, mais enfin, c'est pas possible de faire ça, regardez le monde qu'il y a, il peut quand même pas rentrer chez lui. Et devant, les plus jeunes qui font, ça va, hein? Il est stagiaire, il n'a pas supporté les horaires de travail. Il a des gens qui l'attendent. Si c'est 23h, il n'a pas travaillé une minute de plus.
3: C'est parce qu'ils étaient devant aussi.
2: Ils sont devant aussi.
1: Non, tu viens d'entendre les deux mentalités.
3: Oui, c'est ça.
1: C'est-à-dire que tu as une mentalité qui considère que le travail n'est plus du tout une priorité et que c'est son bonheur personnel, ce qui est un choix. Et de l'autre, les gens qui considèrent que des fois, il faut peut-être faire un effort.
3: Le bon
1: sens. Il faut peut-être faire un effort et travailler peut-être 15 minutes de plus pour aider son collègue. Et travailler plus vite, et devant toi, et devant moi, j'avais les plus jeunes qui se sont mis à dos toute la file en disant « ça va, hein ?» Parce que 6h-18h, quoi. et franchement, tu te dis ok, j'ai compris.
4: Et fais gaffe à ce que vous dites, parce qu'on est en train de filmer en même temps.
1: Il y a un petit peu de ça.
0: Mais en plus, comme tu disais, c'est qu'en fait, c'est au-delà de penser à ton entreprise, parce que tu peux te dire, moi, mon entreprise, je m'en fous, etc. Mais tu peux aussi te dire, mon collègue, je le fous dans le. Si je me barre maintenant, l'autre,
4: c'est chacun pour sa gueule.
1: Eh ben, on est d'accord. Alors, d'après vous, qu'est-ce que j'ai fait? Vous qui me connaissez.
0: Rien, t'as patienté en tournant les pouces comme ça.
3: tu t'es mis derrière, tu t'es mis tout au fond de la queue pour laisser passer les personnes âgées.
0: Ah oui, gentiment. Non. Et t'as dit aux jeunes, allez les jeunes, prenez tiens un petit billet pour vos vacances.
4: Il s'est approché de la vie, t'es

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1: Les canards au touquet, c'est moi. Allez, je vais me battre, j'avais pas prévu de le faire à 7h42. C'est Europe 2 que vous écoutez, le son des réseaux dans un instant vous emmènera vers un lundi philosophie, la villa des animateurs Patrick Sébastien, il y aura du toc-toc dans un instant.

0: Le bouton de mon jean.
1: Saloperie.
0: Ce que dit Pietre Acoé quand il arrive en chantant dans le bureau dès 6h du matin.
1: Saloperie.
0: Quand tu te cognes le petit doigt de pied dans la table basse.
1: Saloperie.
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0: C'est Rihanna qui arrive dans un instant. Dans un instant aussi, la villa des animateurs.
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0: Il est très très jeune. Le top de Stouff à 8h30 tout à l'heure,
1: ce sera sur les petits bonheurs du matin.
0: 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Bon courage, bonne chance. On joue dans pile une demi-heure aux alentours de 8h20. MacGyver était hier soir sur Gulli. Alors il paraît que ce sont des vieux épisodes. Il y a des auditeurs sur Insta qui ont dit ce sont les vieux épisodes.
1: Avec le vrai générique.
0: Mais oui. Est-ce que les personnalités de la villa sont douées en bricolage comme MacGyver, c'est important. On a qui là?
1: On a Jeff Tuche pour commencer.
0: Ça va, Jeff?
2: Il est tôt, vous m'embêtez là. Oh là, je suis couché tard. J'ai eu un week-end compliqué, il faut me laisser me reposer.
1: Quoi? Vous avez fait quoi ce week-end, Jeff?
2: Bah, j'ai rien fait, chouchou. Mais ça fatigue de rien faire. Bon, alors, qu'est-ce que je peux faire pour vous?
1: On voulait juste savoir si vous connaissiez MacGyver.
2: MacGyver?
1: Ouais.
2: Bien sûr que je connais. C'est le monsieur qui peut faire cuire une tartiflette avec un tire-bouchon.
0: C'est ça.
2: Il peut sauver la tête de la France avec un frisbee. Il faut MacGyver.
1: Oui, c'est exactement ça. Et vous arrivez à faire des choses comme lui?
2: Évidemment.
0: Mais non.
2: Moi, j'arrive à transformer les patates en frites. Et ouais, avec ma Cathy, on est fort. Elle est plus chez moi. Je coupe pour faire des frites, voilà.
0: Je coupe.
2: Des frites. Si t'as la frite, t'as le sourire. Si t'as le sourire, t'es content.
0: Ben oui, bien sûr.
2: Si t'es content, tu cours partout. Tu cours partout. T'es comme Olivier Tom. Et si t'es Tom, t'es comme la Tom du Savoie. C'est du fromage. Et c'est qui fait du fromage?
3: C'est la France.
2: Bravo.
0: Merci, mon champion.
2: Bisous, les amis.
1: Bonne journée. On va finir avec Patrick Sébastien.
4: Le plus beau, c'est Raymond. Le plus fort, c'est Raymond. Il fait l'hélicoptère avec sa bistouquette.
5: Ça va, petit lefto?
1: Ça va, et vous?
5: Je suis en train de finir la peinture là, du cabaret. Tu sais que je vais ouvrir le cabaret.
1: Oui,
5: j'ai
1: en Corrèze.
5: La peinture, elle sèche. Putain, ça va être énorme. Vous êtes invité.
1: Et pas de gaule de bois ce matin?
5: Si, lundi matin. Putain, forcément, gaule de bois. Entre ça, la préparation du cabaret.
6: Non,
5: et j'ai passé le week-end au club Les Sinènes du port d'Alexandrie, tu connais ou pas?
0: Non.
1: Les Sinènes
4: du port d'Alexandrie.
5: Il y a la prof, il y a Joyeuse, à 102, les deux Joyeuses. Ah putain, c'est tenu par couilles, François.
6: Ah ouais.
5: C'est comme Clo-Clo, elles ont des petits coups, mais pas de jus.
1: Patrick, bon, c'est cool de nous parler de votre week-end, mais là on parle de MacGyver par contre.
5: MacGyver, putain, j'adore toute ma jeunesse, moi. Il m'a sauvé la vie une fois, MacGyver.
1: Ah bon?
5: Ouais, je me souviens, il s'est déchaussé une molaire pour boucher le trou de ma poupée gonflable. Et ça, je peux te dire que c'est un pote.
1: Ok, c'est tout. Et rien que pour ça, il vous a sauvé la vie en fait.
5: Parce que une fois, j'étais tombé en panne de voiture. Et le lendemain, je devais me rendre au plus grand cabaret.
6: Ouais.
5: Et d'un coup, ça a toqué chez moi.
1: Et non. Ah,

0: président sortant de gauche, Lula da Silva. Une victoire pour les Ducs d'Angers en Ligue Magnus. Hier, les hockeyeurs angevins ont battu Bordeaux 4-1. La quatrième journée de Ligue des Nations de football ce soir, la France recevra la Belgique à Saint-Denis. Et puis jusqu'à 29 degrés prévus sous abri ce lundi en Anjou, conséquence d'un temps qui sera sec et ensoleillé toute la journée avec 14 degrés en moyenne actuelle.
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0: Et prenez date, si vous circulez près de la bifurcation A11 à 87 au nord d'Angers, Vinci Autoroute réalisera en effet des travaux de maintenance et de sécurisation dans les nuits de mercredi à jeudi, puis de jeudi à vendredi. Plusieurs bretelles seront fermées entre 20h et 6h du mat. Des déviations seront évidemment mises en place pendant toute la durée du chantier. Plus de détails sur ces perturbations directement sur le site web de Vinci Autoroute.

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1: Il y a des matins comme ça où j'ai juste envie de vous dire, allez tous vous faire enculer. Putain, je suis crevé, salut.
2: Ah oui,
3: ah oui, on va y aller lundi comme ça.
2: Et bonne semaine, monsieur.
3: Bon courage.
2: Et très bonne journée à vous également.
4: T'imagines si on commence l'émission comme ça et tu rends l'antenne à 7h01.
5: Vous savez quoi, vous savez, vous
4: allez hop.
6: Non mais monsieur, mais ça va aller, ça va très bien se passer. Il était chafouin parce que c'était lundi.
4: Bah je pense.
6: Oh petit bonhomme, va, voilà. Bon, aujourd'hui, demain, ça.

0: Parce que c'était lundi.
1: Bah, je pense.
0: Oh, petit bonhomme, va, voilà. Bon, aujourd'hui, demain, ça reprend quand le bordel des lycéens.
2: Oh, ce matin, ça continue, demain, il y a vraiment des grandes mobilisations partout en France.
0: Parce que les parents, là, ils nous laissent des messages pour savoir s'ils doivent leur mettre les baskets neuves ou si ça sert à rien, s'il faut mettre les.
2: Non, mais ils iront les chercher dans les magasins.
3: Les images des darons qui vont chercher les enfants.
2: Ah oui.
0: Vous avez vu la mère qui court après son fils. Le gamin, il est masqué. La mère, elle le reconnaît, écoute-moi bien, elle te fait une course, je peux te dire, le môme, il trace, hein. Il est en train de brûler sa poubelle, 3 secondes
3: mais
0: après.
3: Dis pas, de toute façon, je vais devoir rentrer à la maison ce soir, donc.
1: Il a pas dû sortir du week-end.
2: C'est marrant, parce que du coup, les potes, ils défendent pas. Hein. C'est la maman qui vient.
3: Un pas en arrière.
0: Et donc, aujourd'hui, donc plus calme, c'est ça?
4: Bah, plus calme, pas vraiment. Il y a
0: 400 lycées sont fermés.
4: 500 lycées qui sont fermés. Et en vrai, on sait pas trop à quoi s'attendre, mais il y a une grande mobilisation demain, oui.
2: Mais en fait, du coup, c'est pas les flics ou les CRS qu'il faut envoyer, c'est les mamans, parce qu'à chaque fois les CRS ils leur tapent dessus, les mamans ils osent pas.
0: Ça marche mieux. Tu veux que je te dise un truc? Je pense que si les mamans venaient plus récupérer leurs enfants, je pense que là-dedans il y a des gamins qui sont laissés. Les parents s'en occupent pas. Oui, enfin, vous l'avez compris quand même.
2: Il y a un
0: abandon de l'autorité parentale.
1: T'as l'effet de groupe aussi.
0: Oui, mais t'as un effet de groupe, mais. Et t'as un effet des réseaux sociaux. Vous avez vu le nombre de vidéos où il y a des gamins qui disent « Allez, pour combien de vues tu brûles une poubelle et une bagnole ?» Il y a un effet d'entraînement à la connerie. C'est-à-dire que, évidemment, que dans ces gamins, il y en a plein qui ne sont pas mauvais. Mais les copains, le monde, les vidéos, le film, Snapchat, l'adrénaline, le machin, et vous arrivez à ce que vous avez vu dans la rue. Alors, je ne pense pas qu'évidemment, ils soient tous... Il y a un tout petit nombre d'extrémistes. Mais au milieu de là-dedans, vous avez des gamins qui sont des fragiles. Vous avez vu le commandant de police qui se fait taper au visage, au sol. C'est-à-dire qu'il est au sol, et il lui donne des coups de pied dans le visage. Il est commandant de police quand même.
1: Et même il y a une policière qui a pris une balayette dans la rue.
0: Mais la policière de dos.

0: Oui. C'est
1: en plus d'un courage, les gars. Ouais. Ils lui font de dos. Mademoiselle, elle est en train de partir, en train de courir.
2: Et là, je voyais, puis en fait, ces jeunes-là, il faut qu'ils pensent aussi à leurs parents, parce que je voyais hier un reportage où il y a un gamin qui avait démoli un abribus. Et donc, il s'était fait choper et il avait été présenté à un juge. Donc, vu qu'il est mineur, sa mère était avec lui. Ils ont interviewé sa mère, bon, un visage masqué, mais la mère, tu sentais qu'elle avait une honte.
3: Elle était débordée.
2: Elle avait honte, elle ne savait même plus où se mettre. Et en fait, tu te dis, mais regarde dans quelle position tu mets tes parents.
3: Et là, la loi casseur-payeur, elle est votée aujourd'hui au Sénat, si je ne dis pas de bêtises. Hein.
1: Oula. Ouais, mais alors, s'il y a casseur-payeur, ça veut dire que tu casses, tu payes. Mmh. Mais ça veut dire que si.

0: craignent rien à l'école, parce que dès que les profs, avant nous, on se faisait tirer l'oreille, je dis pas que c'était mieux avant, attention. Mais aujourd'hui, les profs font un petit quelque chose, balancent une craie, c'est tout de suite un scandale d'État, violence, etc. Donc tu peux plus rien faire et tu vas directement. Bah non, dans ce cas-là, faut que t'es à nouveau.
1: J'ai envie de te dire, c'est même pas le plus pied au cul, c'est que tu leur coupes le wifi, rien que ça.
0: Ouais, moi aussi j'ai eu peur. Tu leur coupes les couilles.
1: Pas de violence, mais des trucs intelligents, quoi, tu vois.
2: C'est pas mal.
1: Parce que tu touches les parents. Tu touches les parents au porte-monnaie. Bah du coup, bah mec, t'auras plus de téléphone, je prends plus d'abonnement parce que j'ai plus de sous, je dois payer tes conneries.
3: Il y aura toujours la solution de mon pote, il a son ancien téléphone, qui aime le fil.
0: Bon, écoutez, faut oublier. En tout cas, si les plus jeunes qui écoutent cette émission, si vous voyez des conneries qui se font, allez pas les rejoindre parce que vous risquez beaucoup plus à aller faire des conneries et à brûler des trucs. Si ça s'envenime, regardez, ça met le feu et ça peut blesser. Regardez le comportement de cette pauvre femme qui a pris un jet de flamme dans le visage. Vous avez vu ça ?
2: C'est fou, ça.
0: C'est fou.
2: Ça sort nulle part. Ça.
0: Allez, croisons les doigts.
1: C'est une auxiliaire de vie en plus qui allait aider un papy en allant chercher des courses, quoi.
0: Croisons les doigts pour que tout se passe le mieux possible et que les choses s'arrangent. Dans un instant, le loyer va tomber. Je vous appelle, je vous dis quelle est la seule radio qui paie votre loyer, vous me dites. Et bim, c'est gagné. Pendant ce moment où les écoles sont à feu et à sang, 400 lycées restent fermés aujourd'hui, eh bien, notre président Macron a décidé, lui, de décorer le couturier de sa femme. Effectivement, c'est la priorité. Nous l'aurons dans un instant. Le top de Stouff reviendra sur quoi tout
1: les
0: à l'heure ?
1: Le petit bonheur du matin.
0: Et puis, un jackpot tout à l'heure. C'est un beau roman, une belle histoire. Et on terminera avec le JT des sports pour faire un petit point rapide en deux minutes sur ce qui s'est passé ce week-end. Est-ce qu'il y a des bonnes surprises ?
3: Une belle nouvelle en tennis, on va parler cyclo-cross et d'un concours insolite qu'il y a eu ce week-end aussi.

0: au téléphone.
1: M'a pas cru.
0: J'étais au téléphone, ça m'est arrivé. Hein, voilà, je dis comme tout le monde. Hein, j'étais au téléphone, comme ça, et je vois les policiers au loin. J'ai tenté le rasoir électrique.
1: Ah, bah oui.
0: Ah, oui. J'ai eu que. J'ai des idées dans mon.
1: C'est pas mal.
0: Seul truc qui m'est venu. Rasoir. Ils m'ont pas vu, heureusement. Alors, rappel, je vais en profiter pour vous rappeler tout ce qu'il est interdit de faire au volant d'une voiture qu'on ne savait peut-être pas et qui sont verbalisables.
2: Okay.
0: Porter une oreillette, des écouteurs sans fil, c'est verbalisable. Vous n'avez pas le droit.
3: Donc les oreillettes Bluetooth, c'est interdit.
0: Vous n'avez pas le droit. Fumer ou vapoter au volant. Ah, tenir sa vapoteuse.
3: Alors ça, c'est.
0: Ouais, oui. Mais chicha, parce que ça t'empêche de garder la chicha qui fume avec le morceau de charbon. Ça, tu peux. Non, mais ça, vous n'avez pas le droit. Vous devez garder vos mains sur le volant.
2: Je sais pas.
0: Fumer dans une voiture en présence d'un mineur, interdit. Oui. Ah, oui. Regarder une vidéo. Poser un objet devant le conducteur. Sur le.
3: Ah ouais, je pense que ça peut te perturber ton.
4: Une bouée licorne, par exemple. C'est
0: manger ou boire pendant une manœuvre. Vous n'avez pas le droit.
1: Donc, t'as pas le droit d'avoir. Mais sur l'autoroute, t'as le droit.
0: Si, je crois que tu peux manger des M&M sur l'autoroute.
2: M&M
0: si, si, si. Ah si,
1: non, je crois que c'est pendant une manœuvre.
5: Pas le droit de manger, ouais.
0: Ah bon. Chercher quelque chose dans la boîte à gants. Bon, en même temps, si vous conduisez et vous avez la tête dans la boîte à gants, se retourner vers un passager ou un enfant au point de perdre la maîtrise du véhicule. La fameuse tarte retournée du papa.
2: La ceinture qui bloquait et le pneu qui mordait le fossé.
0: Utiliser un avertisseur. T'as raison. Ton père, il voulait te mettre une baille, la voiture, elle dévisse. Il redonnait un coup de

0: Radio qui vous réveille tous les matins et qui vous raccompagne chez vous à la maison. Double dose. On vous ramène tout à l'heure entre 15h30 et 18h. Merci de votre fidélité, peut-être en nous écoutant. 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C'est Keisha qui arrive dans un instant et Le Loyer. J'adore ça. You write and done. Voilà, bon, je pas les paroles, mais j'aime bien.
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0: Le chef de l'État Emmanuel Macron a remis les insignes de chevalier de la Légion d'honneur à l'un des créateurs de mode français les plus en vogue du moment. Voilà, Nicolas Guesquière, couturier, voilà. Et il lui a dit, cher Nicolas, je dois déjà dire que cela me fait drôle de décorer quelqu'un qui a l'habitude de regarder ma femme sous toutes les coutures.
3: Oh.
0: Elle vient de me dire que vous êtes le deuxième homme de sa vie. Voilà, c'est des petits, je suis sûr que c'est des petites robes à 2 euros, non?
4: C'est du Stoccomani, je crois.
0: Non, c'est ça, c'est du Stocco,
5: oui, bien sûr. Couturier, on peut dire Marc?
0: Oui.
5: C'est Louis Vuitton.
0: Louis Vuitton. Voilà. Bah, les Français, ils s'en sortent pas avec 1300 euros et elle fait faire ses robes chez Louis Vuitton.
4: Il est en train de se gérer ses 5 gratos après le.
0: Allez, on y va. C'est parti.
4: Après chez Noz, il y en a peut-être. Hein.
0: Ouais. C'est le bon timing pour faire ça.
6: La présidence de la République française.
0: Allez.
7: Le lundi, c'est galère. On a tous la tête dans le cul.
0: Allez.
7: Chaque fois, c'est pareil. Allez. On n'a pas envie de revoir nos collègues. Surtout celui qui raconte son week-end. On est tous d'accord pour dire le lundi, c'est galère.
0: Oh là là,
7: c'est beau. Ouais. Comment ça va, mes petits loulous d'Europe 2?
0: Ça va bien, monsieur le président. Mais oui, c'est bien, c'est le slogan. Vous avez passé un bon week-end?
7: Week-end à la cool.
0: Très bien.
7: Pépouze. Tranquille, le chat pépère la galinette.
0: Super.
7: Bon, à part la remise de la Légion d'honneur au couturier de Brigitte.
0: Ah, justement, vous voulez vous parler de ça, pourquoi?
7: Eh bien, parce que je voulais faire plaisir à ma femme.
0: Ouais.
7: Et surtout, je voulais dire un grand bravo à ce couturier.
0: Ah.
7: C'est pas évident d'habiller maman. À son âge.

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0: 15 ans et 18 ans, c'est quoi? C'est un chat de gouttière standard, parce que c'est ceux qui durent le plus longtemps.
1: Oui, ouais, c'est ça.
0: Comme Grisou.
1: Et dans la vie, moi, je suis responsable de service dans le déménagement.
0: D'accord.
1: Et voilà.
0: Très bien. Et tu feras une caresse au chat qui s'appelle comment?
1: Il s'appelle Béquille.
0: Mais il dit Béquille.
2: Béquille, voilà, c'est déjà bon. Il s'appelle Brancard.
0: Mais dis-moi, il dit rien dans la voiture, là? Il est dans sa caisse, il dit rien?
1: Non. Je l'ai mis sur un rehausseur pour qu'il puisse regarder dehors.
0: Il dit rien?
1: Il dit rien. Il miaule pas. Bizarrement, il miaule pas.
0: C'est que moi, Grisou, c'est un cauchemar. T'as l'impression que tu l'emmènes. À l'échafaud. Mais à chaque fois, je lui dis, mais arrête, enfin, il se passe rien. Et quand elle est chez le vétérinaire, elle ne dit rien. Rien, il peut lui faire une petite piqûre, un machin, rien.
3: C'est la voiture qu'elle aime pas.
0: C'est la bagnole.
3: Ouais.
0: La bagnole, c'est un délire. J'ai tout essayé. J'ai essayé la conduite sportive, la conduite douce, j'ai tout essayé. Bon, attention, quel est le montant du loyer?
1: 685.
0: Ne bouge pas, je demande immédiatement à Josiane la comptable. Josiane, c'est coco pour le loyer, ma petite Josiane. Tu sautes pas, mais bah, si elle y va.
4: Oula! Zut! J'ai pété un abribus! M'en fous! Je dirais que c'est les lycéens!
0: T'as raison!
4: Salaud de jeune!
0: Ouais, t'as raison! Vas-y, Josiane, t'as qu'à dire que c'est les autres. 685 euros! On t'envoie le montant du loyer, ma petite Delphine, je t'embrasse très fort, fais un bisou à Béquille! D'accord?
1: Juste une petite dédicace!
0: Oui!
1: Mon conjoint qui m'a dit, qui vous adore franchement, c'est un picard, il dit Mabilout! Voilà, donc c'est ma Biloute et puis un bisou aussi à ma fille Joana.
0: Eh ben, on embrasse Joana puis ma Biloute. D'accord. Un bisou, je t'embrasse.
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0: Dans un instant, les petits bonheurs du matin avec Stouff. Bonjour, c'est lundi. 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

fonctionnement de la justice. Nouvelle journée de mobilisation dans les lycées du Maine-et-Loire. Des appels au blocus circulent dans plusieurs établissements du département, malgré la fermeture de certains sites aujourd'hui et demain. Les élèves réclament plus de moyens pour l'éducation nationale. Un homme de 45 ans retrouvé sans vie hier en fin d'après-midi au lac de Maine. Parti se baigner, il n'est pas revenu sur la rive où l'attendait sa compagne. Les secours ont découvert son corps vers 18h30. Les circonstances de son décès restent à éclaircir. À l'info ce matin, c'est aussi le retour à la normale ce lundi sur la ligne SNCF Caen-Rouen. Le déraillement d'un TER le 11 septembre dernier en Seine-Maritime avait fait, je

0: elle n'assume pas, en fait.
1: Un toc-toc qui frappe à ma porte.
2: Ouais, tu sens, ouais, t'as raison. Elle a chanté un petit peu doucement. Dans un instant, nous aurons. Qu'est-ce qu'on va écouter? UGL. J'adore ce titre d'UGL. Je ne m'en lasse pas, ça me met de bonne humeur. Qu'est-ce qu'on aura d'autre? Un beau roman, une belle histoire avec une histoire de jackpot et le JT des sports avec de belles nouvelles aujourd'hui.
3: En tennis. Mais vraiment une très belle
4: nouvelle. Non, mais arrêtez conneries.
2: Arrête, gamin.
3: Bon, alors, vous savez quoi? On a gagné, mais vous savez pourquoi on a gagné.
2: J'ai envie de pleurer.
4: En tennis de table, mais pas en tennis.
3: Non, en tennis, tout court.
2: Après les débordements observés ces derniers jours en marge des manifestations lycéennes, ça y est, le gouvernement avance le calendrier de projet de loi casseurs-payeurs. Selon nos informations, il sera inscrit à l'ordre du jour au Sénat dès le mois d'octobre.
4: À la fin du mois, oui. Le 27. Ben ça va passer, ça, du coup, ou pas? Ça va prendre des mois. Après, il faut que ça passe par l'Assemblée nationale.
2: Il faut que ça revienne ensuite. Exactement. À l'Assemblée. Après, mais si le Sénat l'a validé...
4: Oh, le Sénat va le valider, j'ai pas trop rien d'inquiétude.
2: Généralement, le Sénat...
0: J'ai envie de dire non, c'est l'inverse. À chaque fois, c'est le Sénat qui bloque. Mais regarde le portable, oui, au moins de 15 ans, c'est le Sénat qui a bloqué.
2: Qui est trop. Au Sénat, ils sont de droite. Payeurs, casseurs-payeurs, ils vont dire oui.
4: Ah bah oui.
2: À mon avis.
5: Mais je sais pas si c'est la bonne solution, parce que quand tu vois le prix, par exemple, un abribus, tu démolis un abribus, c'est des dizaines de milliers d'euros. Et donc, du coup, la famille, ils vont jamais payer.
2: Mais non, du coup, moi,
0: il y aura un forfait, je pense.
5: Je serais plus pour sanctionner le gamin en lui disant, bah, puisque tu l'as cassé, tu vas aller le réparer, tu vas passer
2: les deux.
5: Mais
2: tu peux faire les deux. Tu peux lui dire d'aller faire des heures dans une associative, etc. Et faire payer un bout. Bon, enfin, c'est normal.
0: Parce que tu vas pas demander à un gamin de 14 ans de réparer un abribus.
2: Tu lui donnes un petit tube de colle, un petit marteau avec des petits clous.
3: Allez, amuse-toi.
2: Si, et je lui donnerai des clous bouts. Je lui donnerai des clous bouts. Et je passerai à côté de lui, je dirais t'en chies. Il me dirait, bah oui, monsieur, il fallait faire attention.
5: Tous les bouts de verre, tu lui dis, allez, vas-y, tu recolles.
2: C'est quoi? Un clou mou et un marteau mou. Vas-y, faire des travaux avec ça. Chaque fois que.
3: Et tu te coupes pas.
2: Donc voilà, donc ça va passer. On vous tiendra au courant au fur et à mesure. Voilà, je vous le dis, pour payer, ils vont devoir bientôt revendre sur Vinted les baskets.
3: Oui.
2: Ils ont volé de toute façon. Oh, les pauvres, ça va être compliqué. 8h38, ma petite stouffette, avant d'écouter UGL, raconte-nous un petit peu aujourd'hui.
6: On va parler des petits bonheurs du matin avant d'aller travailler, par exemple.
2: On va
6: commencer par le petit bonheur du matin, c'est le silence le matin, le calme. Surtout si t'es parent, si t'es au calme, t'as

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2: Quand t'arrives au travail et que tout fonctionne, ton badge fonctionne, l'imprimante fonctionne, la machine à café fonctionne.
3: L'ascenseur.
2: Ouais, l'ascenseur.
4: Et la dernière fois que c'est arrivé, c'était quand?
5: Ici, tout réuni, jamais.
2: Et on va terminer avec le petit bonheur du matin, c'est évidemment quand t'écoutes ton émission préférée pour t'accompagner, celle de Coé.
5: Oh, de... ah là là, mais
1: et, c'est fort. Et tu lâches une caisse là.
5: On se prend les draps.
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5: On a tous l'image maintenant de ce tout secouant les draps. Je peux vous assurer que c'est terrible. 7h02, 8h42 dans un instant.

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1: Psst, regarde sous le canapé quand même. 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
2: Bon réveil, bonne journée. C'est Europe 2, nous m'appelle Coé avec toute l'équipe. Nous sommes là tous les matins, 7h-11h pour vous réveiller l'après-midi. C'est 15h30-18h.

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2: Salut, il est 9h. C'est Europe 2 que vous écoutez. Dans un instant, vous êtes là. Ah oui, vous n'êtes pas prêts. Une boutique où on fait un moulage d'un truc bien particulier arrive. Les news et la météo.
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3: Bonjour, il est 9h, préparez-vous à avoir chaud. Ce lundi sera ensoleillé et caliente en Anjou. On reparle du temps, en tout cas à la fin de ce flash info. Le palais de justice d'Angers lui participera à la nuit du droit ce lundi. Au programme, un forum consacré aux métiers du droit et des ateliers de police scientifique accessibles de 16h30 à 20h. Une opération nationale organisée pour mieux faire connaître la justice et ses acteurs. La mobilisation lycéenne en Maine-et-Loire et de nouveaux appels au bloc qui ont été lancés dans plusieurs établissements angevins, mais aussi à Beaupro et Loire-Authion. Les élèves dénoncent toujours leurs conditions d'apprentissage et réclament davantage de moyens. Certains lycées resteront fermés aujourd'hui et demain pour des raisons de sécurité. Hier, Sébastien Lecornu a demandé à plusieurs de ses ministres de travailler sur 5 chantiers prioritaires, parmi lesquels le remplacement des profs absents, la rénovation des bâtiments ou encore une amélioration de la plateforme Parcoursup. Une réunion sur le moustique tigre sera organisée ce lundi entre les élus d'Angers-Loire Métropole et l'Agence régionale de santé. Objectif est évoquer les pistes possibles pour limiter l'invasion de cet insecte. Un drame au lac de Maine à Angers. Un homme de 45 ans décédé hier en fin de journée. Parti se baigner, il n'est pas revenu alors que sa compagne l'attendait sur la rive. Alerté vers 18h30, les pompiers ont retrouvé son corps. La piste accidentelle est privilégiée, mais des investigations sont en cours. L'info ce lundi, c'est aussi un retour à la normale. Ce matin sur la ligne SNCF Caen-Rouen, un peu plus de 3 semaines après le déraillement d'un TER en Seine-Maritime qui avait fait une quarantaine de blessés. Les usagers vont ainsi pouvoir reprendre leurs habitudes. Du côté des investigations, l'enquête n'a pas encore pu déterminer s'il s'agissait là d'un acte malveillant. On votait hier au Brésil, premier tour de l'élection présidentielle. Flavio Bolsonaro, le fils de l'ex-président d'extrême droite désormais en prison, est arrivé en tête devant le chef de l'État sortant de gauche, Lula. Du hockey sur glace et la Ligue Magnus, les Ducs d'Angers vainqueurs hier après-midi des boxeurs de Bordeaux sur le score de 4-1. Et puis l'équipe de France de foot a encore rendez-vous à Saint-Denis ce soir. 4e journée de Ligue des Nations. Ce sera face à la Belgique, premier coup de sifflet à 20h45 au Stade de France. Un match à suivre en direct sur TF1.
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3: 16 degrés actuellement à Saint-Barthélemy d'Anjou et à Avrillé à 9h et presque 3 minutes sous l'effet d'un

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1: Salut!
2: Salut Chloé, salut toute l'équipe. C'est Régine de Saint-Gilles-Croix-de-Vie.
1: Bonjour,
2: voilà,
1: Régine.
2: Nos amis nous ont fait découvrir Nina Sartori. Je ne sais pas si vous connaissez. Belle voix, musique magnifique, belle personne d'ailleurs. Et puis en cherchant plus loin, on s'est aperçu que c'était l'IA qui avait tout créé, la voix, la musique, le personnage. Oui. Et donc, grosse déception pour nous. Est-ce que vous aussi, ça vous est arrivé de tomber sur ce genre de, d'artiste qui en fait est irréel? Bon, voilà, je vous souhaite une bonne journée. Merci de me répondre et continuez comme ça.
3: T'es un
2: d'amour. Je vous écoute tous les jours.
3: Gros bisous. Je vais te raconter ce qu'on va vivre à l'instant. À l'instant, je viens de voir une vidéo avec le toc toc, on frappe à ma porte. Et il y a le pape qui danse avec Patrick Sébastien, avec Macron, avec Brigitte Macron et Donald Trump qui arrive et qui danse. Et je montre ça à Stouff, je dis t'as vu, c'est trop drôle. Et Stouff, elle me fait c'est de l'IA.
4: Ah bon?
5: Wow.
4: Ah bon?
5: Elle est vachement sûre.
6: T'es
5: en train de me dire que le pape il a pas fait toc toc
6: avec. On parlait pas de ça. Nous on parlait de gens philanthropes. Le truc que tout le monde adore et en fait c'est un personnage que IA.
3: Ah je ne sais pas qui c'est.
4: Ouais, bon, c'est en fait c'est les nouveaux. Là, en ce moment il y a des trucs avec la coupe à la mode. Vous avez pas vu complètement ridicule.
3: Oui ça c'est l'IA ça.
4: Ouais et ben là ce personnage en philanthrope là à chaque fois moi je dis il est marrant.
3: Non ça oui il n'existe pas.
4: Il n'existe pas.
3: Ouais mais il y en a de plus en plus maintenant et c'est et tu pourras bientôt animer.
4: Ouais bah on peut brancher les filles alors ça c'est.
3: Alors je vous le dis tout de suite les gars si vous commencez à brancher des jolies nanas
4: qui sont tout généralement toutes seules parce que c'est plus facile de les faire toutes seules dans leur dans leur salon
7: oui, parce que même sur la plage hein.
4: Ouais c'est ça mais à partir du moment où elles sont toutes seules
3: la policière qui a les seins comme ça qui prend la pose devant le camion de police
7: je prends mon téléphone au volant
3: la dame des éboueurs etc. ne vous laissez pas avoir c'est voilà
6: mais le problème c'est que ces personnages là en fait ils font plusieurs vidéos t'as l'impression qu'ils deviennent réels quoi en fait
4: c'est ça
3: et après
6: c'est super dangereux
3: et ils peuvent parler.
6: Et ils peuvent parler.
3: C'est-à-dire que maintenant, avant, ça ne bougeait pas. C'était de l'IA qui bougeait
6: juste
3: pas.
6: De la photo.
3: Il y a eu de l'IA animée.

0: C'est-à-dire que maintenant, avant, ça ne bougeait pas, c'était voilà. de l'IA qui bougeait
1: juste
0: pas.
1: De la photo.
0: Il y a eu de l'IA animée, maintenant il y a de l'IA animée qui parle.
2: Et on se faisait déjà avoir avec les brouteurs qui prenaient des pancartes en disant salut, je suis.
1: Ah bah alors là.
0: Je voudrais avoir une pensée pour celle qui s'est fait avoir par un montage de Brad Pitt dans le lit d'hôpital, marqué Josiane, je t'aime, sur une pancarte. Alors elle a déjà donné le reste de sa fortune.
2: À
0: Brad Pitt qui fait toc toc, on frappe à la porte. Ah bah elle a vu passer en train de danser, elle a dit faut que je lui donne. Faut que je lui donne. 9h06 dans un instant, nous aurons quoi? On aura 9h30 Jean Lassalle. Pourquoi? Parce qu'on apprend qu'une molécule à base de pépins de raisin vous permettrait de vivre jusqu'à 150 ans. Ouais. C'est la médecine. Alors, qui dit médecine et vin et pépins de raisin, on s'est dit, bon, Jean Lassalle. On a décidé d'aller lui poser la question tout à l'heure. Tiens, une différence orgasme homme et femme. Deux orgasmes qui n'ont rien à voir. Hein. C'est vrai que l'orgasme masculin et le féminin n'ont vraiment rien à voir. Eh bien, on en parlera tout à l'heure dans le C'est bon à savoir, puisque la science a encore travaillé. Le sondage, ce sera sur quoi?
2: Les Français et la course à pied.
0: Ah ouais.
2: Ce week-end, il y a eu beaucoup de marches pour Octobre Rose.
0: Oui, c'est très bien ça. Voilà, c'est très bien. Mais il faut que ça s'arrête là. Hein. Non mais...
3: Ils font pas des opérations canapé pour Octobre Rose.
2: Ce serait bien.
0: Franchement, le canapé squatting, vous voulez pas qu'on invente ce truc-là pour Octobre Rose? Et plus tu passes d'heures dans ton canapé, plus tu donnes de l'argent.
3: Il va parrainer tout le monde, lui.
0: Non, mais je veux bien. Je suis prêt à tout faire pour Octobre Rose. Vous le savez, il faut lutter contre le
2: cancer du sein. Moi, j'ai vu en plus du cas, parce que j'ai participé à un événement comme ça. Donc, tu avais deux marches. Tu avais une 5 km et une 11 km. Et tu voyais les gens qui ont fait le 11 km, en revenant, ils se sont dit... Ouais, j'ai pas fait les 5.
0: Mais 11 km en marchant, honnêtement, ça se fait. C'est
3: en
0: facile.
3: En marchant, c'est rien.
0: Honnêtement, c'est facile. Bon, vous faites une petite marche rapide, vous êtes deux ou trois, vous parlez en même temps. Ça se fait très bien, 11 km en marchant.
2: Et finalement, il fallait arriver samedi avant 20h, tu vois.
0: Ils
2: arrivent, là.
0: Non, mais honnêtement. Alors, la peste serait de retour. On en parle dans un instant pour tout

0: ouvrir aux alentours de 9h20. Pour l'instant, il faut chauffer le café.
1: On n'a plus de café.
0: Ah, d'accord. Bon, bah, il faut chauffer.
1: C'est pas la priorité.
0: Il faut chauffer ce qu'ils veulent. Dans un instant, au bar de Piette, vous essaierez de deviner de quoi il parle. L'équipe est en forme.
2: Oui.
0: Le week-end était bon, ma petite soufflette.
3: Oui, repos.
0: Repos, rien fait du tout.
3: Rien du tout.
0: Un petit musée avec les enfants.
3: Non, rien, repos.
0: Ils sont restés dans leur chambre, quoi. Ils n'ont pas.
3: Non, il y avait sport, foot, et puis c'est tout, quoi.
0: D'accord, mon petit Pietro.
1: Moi, j'ai été ramasser des glands pour ma Simone dans la forêt.
4: T'as été chercher des tortues.
1: Et j'ai ramené des tortues.
0: Excellent.
1: Le zoo se continue à la maison.
4: Moi, à Bretagne, c'était hyper calme. J'étais avec mon fils, Fabien.
0: Eh bien, alors que vous étiez en

0: Tu lui demandes pas, il est dans son coin, je suis d'accord.
1: Déjà qu'il est sapé aujourd'hui.
2: Ouais.
1: Rendez-moi celle-là.
0: Un rendez-vous avec la concurrence aujourd'hui, d'après un rendez-vous avec notre radio.
3: Non, je sais.
2: Je
3: m'habille comme j'ai mis un truc qui traîne.
1: Non, t'allais dire je m'habille comme d'habitude. Non.
0: D'habitude, tu t'habilles avec des trucs qui traînent.
3: D'habitude, vous me faites des réflexions. Là, vous me faites des réflexions.
0: D'ailleurs, d'habitude, on a l'impression que tu t'es traîné avec tes habits. Et là, honnêtement.
1: Très classe.
0: Pendant qu'en France, les reportages du moment ont leur sujet, font le sujet de la colère des étudiants, c'est pesant, c'est angoissant. Eh bien. Nous allons faire un tour sur la télévision suisse et on embrasse tous les gens qui nous écoutent en Suisse parce que là-bas, pas de colère d'étudiants. Non. Tendez l'oreille, écoutez bien.
4: Je vais me faire mouler la vulve par Vicky et Janine. Je vais pouvoir avoir un objet qui sera en fait ma vulve et je trouvais ça assez extraordinaire.
0: Alors, vulve, pour ceux qui ne savent pas...
5: Mais tu mets ça au-dessus de la cheminée.
0: C'est le mot scientifique de choupinette.
2: Oui.
0: C'est Corinne, 62 ans, qui veut donc se faire mouler cet endroit-là. Vous ne rêvez pas. Alors, comme vous l'avez entendu, elle participe à une expérience intime, à un moulage de vulve, par l'artiste autrichienne Vicky Krug. Alors justement, Vicky, expliquez-nous cet art.
6: C'est une expérience qui a beaucoup de émotions. Ça dépend toujours qui vient, avec quel motif. Il y a beaucoup de gens qui viennent le faire pour se connaître mieux. Oui. Il y a beaucoup de gens qui veulent le faire pour avoir une jolie expérience avec sa vulve parce qu'ils ont vécu des choses qui n'étaient pas très jolies. Mais il y a aussi des autres qui veulent juste avoir une journée avec beaucoup de rigoles et choses comme ça.
0: Mais oui, parce que ça rigole de se faire mouler la vulve. C'est très amusant. On te met des mastics, on tire des fours, on te la plâtre et ensuite on met les latex.
5: Après, tu peux planter des fleurs dessus, ça.
1: Alors, elle en fait quoi?
0: Alors, c'est
3: pour la fête des mères.
0: J'ai pas vu le résultat, mais j'ai globalement vu à quoi ça ressemblait. C'est vu de face, quoi. Alors, l'artiste a réalisé 2000 moulages, comme quoi il y a du monde. Elle le fait aussi avec des pénis, évidemment.
5: Si, tu peux te faire une fontaine, c'est marrant.
0: Non, Piette, non, merci. Voici les réactions des femmes qui reçoivent leur moulage.
7: Oh là là, tu veux voir? Bizarre. Moi, je suis plutôt quelque chose de doux. Je sens que je dois encore apprendre à... C'est beaucoup

0: a dit.
1: C'est l'ancien nom du typhus.
2: Bah, c'est mieux typhus, ouais. C'est moche, mais c'est mieux que
1: pété. Qu'est-ce que la fièvre bubonique?
3: Ah, ça, c'est quand, quand Monique a trop bu.
0: Ouais, c'est le mec bourré qui cherche sa femme. La bubonique et la bubonique. Monique!
1: Elle était là.
2: La bubonique.
1: Et non, c'est une fièvre qui provoque, c'est une forme de peste qui provoque des bubons. Mais bon, c'est des boutons purulents, c'est
0: dégueulasse.
1: Voilà. Et qu'est-ce que le beriberi?
0: C'est quand tu parles comme Ribéry.
2: Ah, mais en rubé.
4: C'est
1: en
4: la langue.
2: En beriberi. C'est qu'est-ce que je dis?
0: Alors, on tourne à bâtonner.
1: Quelle bonne équipe. Le beriberi, c'est une maladie carentielle liée à un manque de vitamine B1. Voilà.
0: D'accord.
1: Mais bon.
0: Rien à voir avec le département.
1: Aucun rapport. Le beriberi.
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1: Dans un instant, des nouvelles de Jean Lassalle et l'ouverture du bar de Pietre. Vous restez avec nous.
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0: ouais, avec des loups.
1: Ah, tu vas pas faire ça en centre-ville.
2: Un dodo, imagine.
1: Non. Ouais, tu sais quoi,
3: c'est pas si mal que.
0: Hein, on est d'accord. Ah
1: ouais, on est d'accord. Oh, à la dure, à la dure, allez bien sûr.
4: Une émission des conneries. Et ça repart.
1: Ouais, même les mettre au bord d'une falaise. Enfin, honnêtement, hein, ouais, c'est pas si dur que ça. Hein. C'est Europe 2 que vous écoutez. Voici Tati Zinzin. Dans un instant, des nouvelles de Jean Lassalle.

0: Un mouvement de colère terni par des accusations de violence policière. La famille d'un lycéen de 16 ans qui a perdu l'usage d'un œil à Tours lors d'un blocus a porté plainte. Sa blessure aurait pu être causée par un tir de LBD. Dans le même temps, deux mineurs ont été mis en examen après la violente agression d'un policier vendredi à Belfort. L'un des deux a porté plainte contre le policier pour tentative de meurtre. Troisième et dernier débat. Les cinq candidats de la primaire de la gauche social-démocrate ont pu échanger et débattre une dernière fois hier soir à la télévision. Une soirée qui a une fois encore montré leur division sur la question d'une éventuelle alliance avec la France Insoumise. Le premier tour aura lieu vendredi et samedi. Les Brésiliens, eux, étaient appelés aux urnes hier pour reconduire ou non leur actuel président, Lula, qui brigue un quatrième mandat. Il s'est fait devancer par Flavio Bolsonaro, fils de l'ex-chef de l'État d'extrême droite, emprisonné pour avoir organisé un coup d'État en 2023. Le deuxième tour s'annonce incertain. Ils nous ont fait rire pendant 10 saisons, captivant jusqu'à 52 millions de téléspectateurs aux États-Unis dans les années 90. Friends a les honneurs d'une bande dessinée qui sort mercredi en librairie. Dans Nos meilleurs amis, vous allez découvrir plein d'anecdotes sur les coulisses de la série culte qui accueille plein de guest stars et notamment Richard Branson pour un mini-rôle de vendeur lors du voyage des Friends en Angleterre. Laurent Hopman, le scénariste.
1: Richard Branson, absolument le milliardaire anglais, patron de Virgin, qui avait négocié un petit rôle dans la série et il était extrêmement mauvais. Il avait négocié sa participation à la série contre des billets d'avion pour amener tout le cast en Angleterre, et ce qui aurait dû être un rôle très simple à jouer s'est avéré long et pénible parce qu'il était incapable de dire ses 2-3 répliques, donc c'était épouvantable et ils ont passé des heures pour une scène ridicule.
0: Et plein d'autres anecdotes dans la BD Nos meilleurs

0: Ce week-end, vous avez peut-être regardé les infos, ou peut-être que vous avez décroché complètement. Si vous avez regardé les infos, vous avez tous pesté en disant « Mais qu'est-ce que c'est que cette jeunesse ?»
1: Ah, c'était en boucle.
0: Voilà. Et puis peut-être que vous avez fait comme moi d'ailleurs, vous avez dit « Allez, hop, ça va. » On a bouffé assez de mauvaises nouvelles toute la semaine dernière. Ce week-end, je me mets au vert. Je ne regarde pas les chaînes d'infos le week-end.
2: Moi, si je trouve ça anxiogène, même sur les réseaux. À chaque fois que je demandais à couper, je disais, allez, zap, enlève-moi les infos, je ne veux pas.
0: Je suis comme toi. Je trouve que, en fait, le week-end, tu n'as pas envie. Tu ne changes rien en plus.
1: Sauf quand il faut que tu prépares l'émission du lundi.
0: Et LCI, qui t'annonce toutes les 5 minutes une guerre mondiale. LCI, toutes les 5 minutes. Il y a le mot nucléaire qui apparaît.
1: C'est fou, hein.
0: C'est à LCI, je pense qu'il y a un gars là. Ils n'ont plus de directeur des programmes à LCI, ils ont un général de l'armée. À la retraite, je vois le gars, il a 80 ans. Et les mecs disent alors, mon général, nucléaire !
3: C'est le retour des Boches !
0: D'ailleurs, ils sont à deux doigts d'écrire les Schleux reviennent. LCI, ils te voient la guerre à chaque news.
2: Par contre, je viens de penser, j'ai une vraie question.
0: Ah.
2: On en est où de l'essence en vrai de vrai ?
0: J'ai une vraie réponse. C'est toujours aussi cher.
1: Non, oui, mais là, ils sont prêts à débloquer les réserves.
0: Ils ont débloqué.
4: Ils sont débloqués.
0: Ça y est, des centaines de millions de litres d'essence.
1: Globalement, on a de quoi tenir 3 semaines, mais dans 3 semaines, il ne sera pas résolu le truc. C'est-à-dire que si dans 3 semaines, il y a vraiment la merde, on ne pourra même pas mettre d'essence chez les militaires, à l'armée, dans les camions et dans les tanks.
4: J'espère que ça soit réglé un peu d'ici là, afin que ça se calme.
1: Non, mais ils sont sur un tank électrique.
0: La vraie question, est-ce qu'il nous reste des camions? Est-ce que quelqu'un a déjà fait le check de ce qui restait
1: Sur les camps, au 14 juillet, on les voit, il y en a 3.
0: Ouais. C'est-à-dire que faudrait. Moi, je serais un mec qui veut attaquer la France.

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11: Les restes avec nous dans un instant. Juste après les news et la météo, on sera de retour. Dernière heure d'émission, vous écouterez Dua Lipa aussi. C'est énorme, les animaux qui parlent, rien à voir. Météo et actu. Cédric Lecor, dis-moi qu'il va faire beau.
12: Oh oui, encore oh une oui. Grande douceur en ce début de semaine avec des pointes à 29 degrés. Profitez-en car le mercure va chuter à partir de mercredi. Météo un peu plus complète à la fin de ce flash. Entre 400 et 500 établissements vont rester fermés aujourd'hui. Plus d'un tiers des lycées sont concernés en Ile-de-France. Début d'une nouvelle semaine de mobilisation donc avec de nouveau des feux de poubelle, des face-à-face tendus ce matin dans plusieurs villes. Un mouvement de contestation que le gouvernement tente d'apaiser. Sébastien Lecor a demandé à plusieurs de ses ministres de travailler sur 5 chantiers prioritaires, parmi lesquels le remplacement des professeurs absents, la rénovation des bâtiments, une amélioration de la plateforme Parcoursup. Dans le même temps, l'exécutif se veut ferme et espère faire passer son projet de loi casseur-payeur dans les prochains mois. Début de l'examen à la fin du mois au Sénat, il y a déjà plusieurs dizaines de millions d'euros de dégâts. Un mouvement donc entaché aussi par des violences. Deux lycéens sont notamment poursuivis pour avoir roué de coups un policier dans un cours d'eau vendredi à Belfort. Le plus âgé, 17 ans, a été placé hier en détention provisoire. Il affirme que le policier lui aurait juste avant les faits maintenu.

0: la naissance de mon premier enfant.
1: Oh, bravo.
0: Voilà, je suis super heureux. Je sais que Tony est le sien il n'y a pas longtemps. Donc voilà, j'espère que lui, tout se passe bien de son côté. En attendant, Ko et toi, bravo pour Europe 1. Franchement, tu gères, c'est incroyable. Ah. Continue comme ça, t'es le meilleur. Et puis voilà, j'embrasse très fort la maman, Laetitia, je t'aime très fort. Et puis bah, je reviens, parce que ça fait 5 minutes que j'essaye de faire ce vocal sans bégayer. Donc voilà, à bientôt l'équipe, salut.
1: Merci mon c'est ami, mignon. Félicitations, t'es parti pour 20 ans d'emmerde.
2: Ouais,
1: voilà,
2: courage.
1: C'est ce qu'il faut se dire, hein. Petits enfants, petites emmerdes, grands enfants, grandes emmerdes.
2: Et continuez à en faire, parce que nous, nos retraites à financer.
1: Ouais,
2: hein.
1: Non mais notre Tony chez nous.

0: enfants, grandes emmerdes.
1: Mais continuez à en faire, parce que nous, nos retraites à financer.
0: Ouais, non, mais notre Tony chez nous, alors, c'est un mauvais exemple, parce que vous dites, j'espère que lui, ça va. Bah, ça va, parce qu'il faut rien. Donc, c'est madame qui s'en occupe. Donc, forcément, mais, c'est vrai que c'est beaucoup d'occupation, un enfant. C'est... Ouais. Et une grosse responsabilité.
1: Tu y retournerais ?
0: Jamais de la vie.
1: Jamais de la vie.
0: Mais bah, jamais de la vie. Les miens, ils ont 25. Ceux de ma chérie, ils ont 19 et 20.
1: Ah, mais bientôt, il y a les petits-enfants qui arrivent, t'inquiète pas.
2: C'est ça, bah oui.
0: Ah, je suis pas pressé du tout.
3: Mais ça va arriver.
0: Tu sais, en fait, j'ai envie, comme peut-être beaucoup de parents qui m'écoutent, de respirer. C'est-à-dire que la maison, elle est tranquille. Ouais. La maison,
3: Profites-en.
0: Profitez. Tu vois, le bonheur de se balader tout nu. Enfin, tu vois, des trucs. T'es chez toi, tu kiffes un peu, tu peux partir le week-end sans avoir la responsabilité de je te laisse la clé, le machin, un truc à manger, etc.
1: Est-ce qu'il va pas faire des conneries pendant que je suis pas là ?
0: Voilà, non mais ça va. On a eu.
3: Mais
0: des,
3: je pense que des... Pietre sera papy avant toi.
0: Ouais.
1: Ah, c'est possible. Ouais.
3: C'est sûr.
0: Et alors là ?
1: Moi, je les ai prévenus. Ouais.
0: Et alors là ? Un papy comme Pietre. Alors là.
1: Ça va être papy gâteau, lui. Au moins, je suis sûr qu'ils ne me laisseront pas à garder, au moins.
3: Aussi,
1: ils
3: n'auront
1: pas confiance. Ah,
0: c'est une angoisse. Alors, évidemment, que ça arrivera un jour. Non. Mais bon, on a le temps.
3: Oui, ils disent tous ça. Mes parents, ils disaient ça. Et finalement, quand les petits-enfants arrivent, c'est les plus heureux.
0: Eh oui.
3: Non, toi, moi aussi, tu seras pareil. Ouais, je serai pareil.
0: Ils ont quel âge, tes parents?
3: Votre âge?
0: Et ils sont. Et ils sont déjà grands-parents.
3: Bah oui, trois fois.
1: Bah oui, parce qu'il les a eu tôt. Il a eu
3: moi,
1: tôt,
3: je l'ai eu à 27 ans, mon fils, moi.
1: Enfin, tôt, ouais.
0: Ah oui, c'est complètement con ce que je dis. Mais non, parce que je pensais. À... D'accord. Et alors, ils sont gaga.
3: Mais oui. Et même mon fils est très heureux. Ce week-end, j'ai laissé un peu le temps du mix. Il m'a fait salut papa, pas de bisous, rien. Et eux, ils sont trop contents. Limite, des fois, il y a trop de cadeaux.
1: Non, mais c'est le début. Je kiffe pas. Ouais. C'est trop petit.
3: Au début, ils disent rien.
1: C'est fragile.
0: Ah, les bébés, au début. D'abord, les bébés, c'est pas fragile. Contrairement à ce qu'on pense. Si tu les tiens bien, déjà, c'est pas fragile, un bébé.
1: Oui, mais enfin, bon, ça pleure, ça bouge.

0: Ouf, ça dort.
1: Mais, bah oui, alors, mais
2: c'est un
1: alors,
2: chat. C'est pas mal.
3: Non, en fait, c'est beaucoup plus prévisible. Un bébé dans les 6-7 voilà. premiers mois, c'est beaucoup plus prévisible.
2: Gamin de 3 ans.
3: Qu'un gamin de 3 ans, tu dis où il est. Et quand tu ne l'entends plus, tu dis il est obligatoirement où il mange le chat, ouais, il mange le caca du chien. Il se met du plisse dans le nez ou il y met les doigts dans la prise. Les gamins, tu les lâches 2 secondes, tu te dis ils ont une inventivité pour te faire un truc que t'as pas vu venir de loin. Et puis c'est comme les tables basses.
1: Ouais.
3: Mon ami, tu as protégé tous les recoins de ta baraque. Tous. Il reste un coin de la table basse où tu n'avais plus de mousse. Ouais. Le gamin, il arrive, il court. Ouais.

0: Et le matériel, c'est rien. Voilà. C'est rien, mais le matériel. Oui. T'en fous.
1: Bah, on verra.
0: Non, honnêtement, je suis pas matériel. Je m'en cogne, moi, alors vraiment.
2: Oui. Ah, il joue avec les clés sur le range, c'est bien. Ouais.
3: C'est joli.
0: Sauf ça. Voilà. Dans un instant, il est inventif, il a fait des lignes.
4: Laisse exprimer ta créativité.
1: Allez, la cave à vin, papy. Regarde, c'est vrai. Toutes les bouteilles, elles tombent.
2: Oh, il mange des cigares.
0: Je vais le monter là-haut, moi, tu vois, Montessori. Ça s'appelait monter là-haut. Pas la même école. Les saints du jour. Aujourd'hui, nous fêterons la Saint quoi ?
3: Faustine. C'est la Saint Fleur et la Saint Faustine.
0: On vous expliquera d'où vient la Saint Faustine. Non, non, non, ça se met pas là. Encore quelqu'un qui a voulu mettre un objet dans un endroit pas prévu.
4: Ça, j'aime bien.
0: Au niveau de son corps. Et puis, monsieur Flouzier appellera tout à l'heure avec il y a bien du malheur. Pourquoi ? Parce qu'on a vu quoi dans l'actu ?
1: Alors, il y a des steaks poulet. Ils sont rappelés.
4: Les steaks de poulet, ça va pas déjà.
1: Non, du haché de poulet, pardon.
0: Voilà,
1: haché de poulet de la marque Carrefour, le marché qui sont rappelés parce qu'il y a la salmonelle.
0: Ah, bon, alors ça, c'est toutes les marques. Hein. Oui, et alors, comme généralement, les centrales qui font la viande distribuent pour 50 marques différentes, généralement, vous voyez marqué 50 marques. Parce que quand il y a eu un petit souci d'un côté, ils rappellent toutes les marques. Oui. Donc, nous en parlerons tout à l'heure. Il a bien du malheur, il a eu la ripette.
4: Il a chopé la ripette.
0: La ripette. Nous verrons ça tout à l'heure. Et puis, les auditeurs, aujourd'hui, le dossier du jour, Stouff.
3: C'est quelles revendications vous avez à faire dans votre couple ?
0: Très bien, Stouff, il y a raison. Il n'y a pas que dans la rue pour l'école. Voilà. Parlons de notre couple aussi. On fera le tour de l'équipe. Et si les animaux se mettaient à parler, qu'est-ce qu'ils pourraient dire ? C'est notre dossier scientifique du jour, alors que le prix Nobel de médecine est tombé.
2: Oui, apparemment, ouais, mais alors j'ai pas toute la news.
4: Attention à ce que tu vas dire.
2: Bah non, mais c'est pas piètre.
4: Oh mais non.
2: Bah ouais, mais on peut
4: oh
2: y
4: mais
2: penser,
4: non, mais... les bâtards.
2: Eh ouais, non, j'ai regardé, c'est pas
4: sérieux.
2: Ah ouais.
0: Et malheureusement, ça n'est pas toi. J'ai l'impression que quelqu'un s'est encore endormi sur le clavier, puisque tout à l'heure tous les textes sont passés à la 23e page.
4: Faire retour avec la petite flèche. Faire retour.
0: J'ai l'impression qu'il y a quelqu'un qui s'est endormi, qui a encore mis sa main devant et.
2: Mais qui ça peut bien. Ah, c'est peut-être le prix Nobel de médecine.
4: Bah non, parce que c'est pas moi qui l'ai eu.
0: En tout cas, c'est pas le prix Nobel de l'informatique. Hein. Hier, journée internationale des animaux. Pietre en a profité pour récupérer ses trois petites tortues Hermann. Oui, ça l'a inspiré. Que pourrait dire le chien s'il pouvait parler ?
5: Dégage, toi ! Dégage ou je te... Oh, une babelle !
0: Et si le chat pouvait parler, il dirait quoi, le chat ?
6: Endors-toi paisiblement, mon humain préféré. Et peut-être que tu ne te réveilleras pas demain.
0: M'inquiète, le chat. Boule de poil.
6: Boule de poil.
0: Et c'est ça. Que dirait le cochon s'il pouvait parler ?
4: Fais gaffe quand même, c'est des piles, hein.
7: Des piles ? Super maman.
0: Moi, il mange de tout.

0: et coin.
1: Eh oui,
0: il y a quatre coins. Eh oui, coin et coin. Je vous remarquerai la motivation au niveau de l'imitation. Réécoutons ce canard qui fait le moins d'efforts possible. Hein.
2: Coin, coin, coin et coin.
0: Voilà. Ah, on me dit aussi qu'il y a les canards au touquet, ça c'est du foutage de gueule, c'est pour moi.
3: Regarde ma chérie, je te fais une vidéo dans la rue, je suis en train de marcher. Je t'aime.
0: Ah bah alors, ah, jaloux. Bah.
4: Chez nous, tout le monde est bienvenu, sauf ta mauvaise humeur.
0: Vous saurez ce que c'est quand l'amour frappera à votre porte.
5: Toc, toc, qui frappe à ma porte.
0: Bonjour, 10h12, c'est là.

0: qui est morte en 1938.
1: Alors, voilà. Elle est décédée comment, ans, cette dame?
0: Alors, cette dame, d'abord, elle a entendu la voix de Dieu. Voilà. Mmh. Voilà. Elle est, à mon avis, elle a
2: tuberculose.
0: Oui, c'est ce que j'allais dire. Souvent, cette jeune d'une maladie et c'était la tuberculose. Ouais. Voilà, aujourd'hui, Saint-Faustine, appelez-moi des Faustines en France, on va souhaiter bonne fête. Alors, il va falloir que ça rime avec Faustine pour la chanson. Faustine. J'ai un affreux doute.
3: C'est jeune ou pas, Faustine?
0: Faustine, oui.
4: Ça dépend.
0: Allô?
5: Allô?
0: Faustine?
5: C'est qui?
0: Bonjour Faustine, bonne fête Faustine.
5: Merci, c'est qui?
0: C'est aujourd'hui. On appelle pour souhaiter bonne fête. On est en direct sur Europe 2 dans toute la France, à la radio, Faustine. Mais si, vous êtes à la radio, je m'appelle Coé, je suis avec Stouf, Pietre,
2: bonjour.
0: Corentin,
3: bonjour.
0: Vito.
3: Bonjour.
0: Et on voulait vous souhaiter une, au hasard, comme ça, une bonne fête.
5: Mais non, mais je savais même pas que c'était ma fête.
0: Bah si, bah alors, c'est quand? Parce que d'habitude, vous la fêtez quand?
5: Bah je sais pas, je la fête pas, personne me la souhaite, donc...
0: Enfin Faustine, comment se fait-il que personne la souhaite? Vous avez pas un chéri?
4: Pas d'amis?
5: Bah non, mais je sais pas, je les fais jamais, enfin les noms comme ça, non, je les fais pas.
0: Et bah nous on le fait.
5: Bah merci, c'est dingue.
0: Nous on le fait pour souhaiter bonne fête, voilà. Bah si, ça nous fait plaisir de le faire, au moins on aura été la personne qui a souhaité bonne fête. Tu fais quoi dans la vie Faustine? Vous faites quoi?
5: Eh ben moi je suis assistante de direction.
0: Très bien, ça se passe. D'accord. Bien.
1: À gauche, à droite.
0: Ouais. Un petit peu plus. Elle est assistante, elle fait un petit peu plus à droite. Voilà, un petit peu plus à gauche.
5: Oui, non, ça va.
0: Terrible le rire qu'elle a fait.

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0: Wisconsin. Elle s'appelle Brenda Faulk. Évidemment, tout le monde connaît son nom maintenant. Elle a 54 ans. Elle a été interdite à vie du buffet à Wynn, au Wynn de Las Vegas.
1: Ah, c'est la belle tour dorée, ça.
0: Parce qu'il y a un buffet gratuit. Ils sont très buffets, les Américains. Après que le personnel n'ait qu'accusé de partir avec ce qu'ils estiment être près de 7 livres. 7 livres, ça nous fait 3,5 kg. Ouais. De pâtes de crabe cachées dans son vagin. Les employés ont dit que rien ne semblait inhabituel jusqu'à ce que plusieurs pâtes de crabe soient repérées.
2: Mais non, elles tombaient. C'est pas possible.

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1: Salut, vous nous écoutez tous les matins et ça nous fait très plaisir. Peut-être que vous venez de nous découvrir entre 7h et 11h tous les matins. Nous remettons le couvert l'après-midi entre 15h30 et 18h pour vous ramener sur Europe 2. Comment ?
2: Alors ?
1: L'info du crabe, ouais, bah visiblement, oui. C'est une vraie info.
3: Voilà, ah là, j'ai trouvé sur 4 sites différents. Alors, ouais, mais allez, je vais sur des sites américains, les gars, moi.
1: Ouais, il nous a, je parle anglais. Il faut quand même que vous imaginiez que hors antenne, Pietre, il nous a fait un truc, il nous a dit « Non, mais moi, je l'ai trouvé sur un site américain, c'est pour ça que vous ne pouvez pas comprendre. »
4: Vous ne prenez pas l'anglais, c'est pour ça.
3: Vous voyez que je passe beaucoup de temps à préparer cette émission. Je vais loin dans l'investigation.
1: L'as passé à l'IA, voir si c'était une vraie info.
3: Oui, c'est ça, c'est ce que j'ai fait pour montrer à Stouff et il m'a sorti les 4 liens.
4: Pas facile à dire, investigation. Hein.
1: Bon, écoutez, notre journaliste d'investigation, Pietropoulos, a donc trouvé cette information de la dame qui s'était mis des pinces de crabe à un endroit où il ne fallait pas. Alors, dans un instant, nous aurons les auditeurs, le dossier du jour.
5: Est-ce
6: que vous êtes déjà mis des...
5: les revendications en couple.
1: Ouais, très bien. On aura le bac à coco tout à l'heure avant la fin d'émission. Je vous emmène en vacances.

0: s'améliorant, hein, tu vas voir. Ça va être de pire en pire. Bisous, ma petite Séverine. Belle journée, bon lundi.
1: Bisous.
0: Salut, Sabine.
2: Salut.
0: Bienvenue sur Europe 2, Sabine. Alors, revendication pour son couple ?
2: Moi qui mange la bouche fermée parce que ça fait 10 ans que mes oreilles saignent à chaque repas.
1: Ça, c'est horrible.
3: 10 ans ? C'est bien patiente, dis donc.
1: Ça peut rendre fou.
0: C'est ton mec qui fait du bruit ?
2: Ah, c'est horrible.
0: Ouais, je sais, il y a des gens comme ça.
2: C'est horrible. Et même pour vous dire, à mon anniversaire, il me dit « Ouais, qu'est-ce que tu veux ?» Je lui dis « C'est quoi ? Je veux rien. Je veux juste que t'arrêtes de manger la bouche ouverte.
1: » Oui, ouais. Ça va, c'est une bonne ambiance dans le couple.
0: Et il se calme, ah ouais, il se calme pas du tout.
2: Ah, il a un peu du mal.
0: Moi, je fais des efforts. Alors, je fais des efforts parce que je mangeais un peu bouche ouverte des fois.
4: Oui.
0: Je faisais
4: fais
0: pas
4: le bruit
0: attention.
4: Avec la cuillère quand tu prends de la soupe.
0: Non, non, non, non, ça je fais pas.
1: Le café le matin.
0: Non, ça je ne fais pas. Ça je fais pas le truc comme ça. Mais j'avais tendance à faire.
1: Et c'est très agréable. Quand tu commences à bloquer sur ce genre de bruit,
3: c'est mort.
1: Après c'est horrible.
0: Je sais.
1: T'entends que ça.
0: Ah, je suis d'accord. Je suis d'accord. C'est très désagréable. Et maintenant, j'essaie de me corriger.
4: De là, le demander en cadeau d'anniversaire, faut être à bout quand
0: ça
4: même.
0: Ça s'appelle misophone, si je ne dis pas de bêtises, les gens qui sont
2: oui,
0: comme ça.
2: Oui, c'est misophone, c'est exactement ça.
0: Qui ne supportent pas les bruits des bouches, des bruits de on les appelle les misophones. C'est très handicapant, c'est parce que ça peut être...
2: Tous les petits bruits. Ouais, mais en fait, ça rend dingue, t'as envie de tuer la personne qui est en face de toi.
0: Ma belle-fille, elle est misophone et à table, on a déjà eu quelques petits moments d'engueulade parce que moi, je me rends pas compte. Elle a raison, hein, c'est pas élégant de faire du bruit avec sa bouche, mais tu t'en rends pas compte. Et en fait, elle était là, elle regarde du coin de l'œil comme ça, tu dis ok, j'ai compris.
1: C'était toi.
0: Non, mais le chewing-gum, c'est le fameux.
5: Ouais.
0: On a tous des fois tendance. Fais pas attention.
5: Il y a les gens qui reniflent aussi sans s'en rendre compte tout le temps.
0: Des fois, j'ai fait les deux. M'est arrivé de mâcher un chewing-gum en reniflant.
1: Voilà. Et après, tu lèves la cuisse, bon, petite en même temps.
2: Et là,
1: ça fait diversion.
0: Ouais, c'est vrai, c'est très agréable. Je t'embrasse, Sabine. Bisous, bisous.
4: Salut, Sabine.
2: Bisous.
0: Salut, Sabine. Salut. Alors, Héloïse.
6: Salut, Europe 2.
0: Bonjour, Héloïse. Ma petite Héloïse. Bonjour. Alors, raconte-moi un peu les revendications du couple. On en est où là? On va pas brûler des poubelles pour ça, quand même, si?
6: Oh, bah non, quand même. Et je constate qu'il y a que des filles qui sont passées pour l'instant.
1: Ouais, parce que vous êtes chiante, vous êtes jamais contente.
0: Parce que les hommes n'osent pas.
6: C'est ça.
0: N'osent pas. On en aura peut-être un dans un instant. Tiens, vas-y, je t'écoute.
6: Moi, c'est les mouchoirs sales, mouchoirs jetables. Donc, comme son nom l'indique, ça doit être jeté après être utilisé. Et qui traînent. Donc, encore ce matin, j'en ai jeté deux parce qu'il y en avait déjà un qu'il avait laissé près de son lit. Il ne l'avait pas vu, donc il en a relaissé un autre par-dessus.
0: C'est pas ce qu'il y avait dedans.
6: Et puis moi,

0: 30 cm. Je pense que je prends rien. Je suis vraiment sur le bord du bord. Mais c'est alors Nat, par contre. Alors,
1: cette nuit, je me suis encore fait engueuler. Tirer la couette. Et je lui dis, mais regarde, j'étais prêt à allumer la lumière. Je lui dis, regarde, tu vois bien qu'on a une couette de 240 qui est censée dépasser.
2: Oui, oui.
1: Tu vois bien qu'elle va même pas au bout du lit de ton côté là. Oh là. Et l'autre, elle était emmitouflée dans les trucs comme ça.
0: Alors moi j'ai...
1: Et en plus, elle râle.
3: Mais colle-toi elle.
0: Moi j'ai ça avec ma chérie, et donc elle me laisse pas de place pour dormir. Donc des fois je lui dis, écoute, vraiment, le lit, je vous rappelle, 2 mètres, hein, c'est important. Vous savez ce qu'elle fait? Elle met un oreiller entre le bord du lit et elle. Un oreiller. Donc forcément, il vient bouffer quasiment 80 cm. Et donc, je dis, mais enlève l'oreiller. Elle me fait, non, je préfère comme ça.
3: Sinon, je tombe.
0: Vous êtes compliqué, hein, des fois. Oh, là. Hein.
1: Et on n'a pas la loi là-dessus. C'est un
0: bisous, mon petit Gérald. Évidemment, tu le dis pas, t'es lâche.
4: Ah, non. Et puis en plus, hier, c'était son anniversaire. Donc, je vais pas lui faire écouter.
0: Ouais. Et il y a toujours une raison. Puis après, c'est dimanche. Puis après, c'est le solstice d'été. Il y a toujours un truc, quoi.
4: Oui, c'est ça, bien sûr.
0: Bisous, mon Gérald. S'embrasse. Vive la Belgique.
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0: C'est Europe 2, salut. Ah, j'adore ça. J'adore ce son. Justin Timberlake. C'est Europe 2, nous sommes le 5 octobre. Bonjour. Il fait beau aujourd'hui.

0: Bienvenue, il est 11h moins le quart.
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0: Oh. Partout, ce Franck, des hachés de poulet pour être contaminés par de la salmonelle. Ils ont été vendus dans toute la France, conditionnés en barquette. Bon, attention, hein, ça peut vous faire des troubles gastro-intestinaux, diarrhée, vomissement, de douleur abdominale, d'apparition brutale avec de la fièvre, des maux de tête. Bon, bref, c'est pas agréable. Hein. Ça arrive entre 6 et 72 heures après la consommation des produits. Comment réagissent les magasins si on passe un coup de fil en disant « Oh, j'ai bien du malheur !»
3: Bonjour et bienvenue dans votre magasin Carrefour de Dunkerque, coup de cœur.
4: D'accord.
0: Allô.
5: Oula, ça a raccroché direct.
0: Ça a raccroché direct. Trop de...
6: spam. Vous êtes un spam, monsieur Flouzier.
4: Je suis monsieur Flouzier, je ne suis pas un spam.
6: D'accord.
4: Voilà, je vais donc demander... Allô.
7: Merci, bonjour.
4: Oui, bonjour, monsieur. C'est monsieur Flouzier. Je suis au supermarché.
7: Oui.
4: Oui, bonjour, monsieur. Je vous ai acheté des hachets de poulet chez vous il n'y a pas longtemps, monsieur.
7: D'accord.
4: Et j'ai vu que c'était contaminé.
7: Vous avez vu que c'était contaminé ?
4: Oui. À la salopette, je ne sais pas quoi, là.
7: La salmonellose ?

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5: Salut les Bibounets, bonjour à vous tous. J'espère que vous allez bien ce matin. Les trois dernières minutes d'émission pour offrir peut-être les vacances à Donovan et à Tiffany. Bonjour les amis, comment ça va ce matin?
6: Et bonjour.
5: Bonjour Tiffany. Tiffany, elle choisit qui pour le bac à coco, ma petite Tiffany?
7: Alors, j'ai choisi Pietre.
5: Allez, mon petit Pietre, feuille, stylo. Le week-end était bon, Tiffany?
7: Eh oui, ah, très très bon.
5: Peut-être encore meilleur avec les vacances qui vont arriver. Donovan, qui l'a fait quoi ce week-end, Donovan?
6: Il a travaillé.
5: Il fait quoi?
6: Et je suis patrouilleur autoroutier.
5: Ça veut dire que tu es quoi? C'est c'est toi qui regardes si tout va bien, si...
8: Oui, pas de patrouille.
6: C'est exactement ça.
5: D'accord, très bien.
9: C'est eux qu'il faut protéger, ils te mettent à chaque fois, il y a beaucoup d'accidents chez vous, c'est ça?
6: C'est ça, exactement.
9: Et ça fait mal en plus, hein,
5: Je pense qu'il n'y en a pas forcément beaucoup, mais quand il y en a un, il est fatal.
9: C'est ça, oui.
5: C'est ça le problème. Mon Donovan, tu choisis qui?
6: Moi, Coué.
5: Allez, je vais essayer de faire honneur. Il faut trouver aujourd'hui une race de chiens. Un nom d'école?
9: Waouh. Bon, faut prendre les écrivains, les machins, les
5: prénom d'antan. Un quoi?
10: Un mot qui décrit ton adversaire.
11: Pietre, en l'occurrence, pour toi, et Coé.
5: Ça donne la ripette. Eh, c'est super dur.
8: Mais non, c'est rigolo, c'est cool.
5: Allez, on y va. Allez,
10: la lettre M. Allez.
11: L'école.
5: Ah si.
10: Ah si, moi j'en ai une dans l'école.
11: Moi aussi.

0: Morissette, ouais. Non.
1: Principe d'un jeu, c'est de le faire quand c'est le jeu, après c'est plus le jeu.
2: En tout cas, bravo chef, hein, vous avez été très fort.
1: Merci mon petit Vito.
3: Je suis humilié.
1: Je vous rajouterai un petit peu d'argent sur votre compte pour ce mois-ci. Bisous à vous tous, on revient tout à l'heure 15h30 et d'après-midi si vous voulez balader de radio en radio. Il y en aura pour tout le monde avec une partie de l'équipe aussi à 15h sur Europe 1. Bisous à tout à l'heure.
4: Bisous.
5: Coé, c'est fini.
1: Oui, bon, on revient.
5: Pour aujourd'hui. Il revient demain dès 7h sur Europe 2.
4: Et dès 15h30, l'émission qui déchire aussi
5: l'après-midi.
1: Belle journée sur Europe 2, c'est Empire City. A tout à l'heure, 15h30.

0: et au parc du Futuroscope, oui. Et puis je vais aussi vous accompagner en musique, hein. Je serai votre collègue pour la journée pour vous proposer ce genre de playlist pop Europe de Pourvoi la vie en rose, Pink dans les prochaines minutes, ou encore le duo Martin Garrix Ed Sheeran sur Europe 2 Pop Radio. Bienvenue.
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Journée chaude et ensoleillée ici dans les Pays de la Loire sur Europe 2. Et pour en profiter, je vais vous offrir un beau séjour au parc du Futuroscope. Restez bien attentifs, on en reparle. Pour l'instant, ma playlist Pop Europe 2, c'est Bormin et Nodapt sur Europe 2 Pop Radio.

Si vous entendez ces titres dans n'importe quel ordre, dans ce cas-là, envoyez Pop au 7, 12, 13, 30 000 euros cash uniquement sur Europe 2 grâce au triple mix Pop Europe 2. Tendez l'oreille parce que Alex Warren pourrait arriver dans les prochaines minutes, un des titres du triple mix Pop Europe 2. Pour l'instant, classique Pop Europe 2, Green Day sur

0: Allez, nous sur Europe 2 dans les Pays de la Loire, on va profiter de ce très très beau lundi sous le soleil en musique avec ma playlist Pop Europe 2 avec les Coldplay et Ugel.
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0: Sur Europe 2 Pays de la Loire, les vacances de la Toussaint, c'est dans deux petites semaines. Est-ce que ça vous tente de partir au parc du Futuroscope en famille ?
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0: 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Après ce titre de Thérapie Taxi, été 90, ou encore Olivier Rodrigo à suivre sur Europe 2 Pop Radio.

0: degrés attendus aujourd'hui à Angers. Et ben on va en profiter avec ma playlist Pop Europe 2 sur les bords de Maine avec les One Republic et Martin Garrix et Chiran.
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0: connaîtrais pas.
1: Ah oui, pour vous ici dans les Pays de la Loire. Alors je vous partage à la fois des titres, des nouveautés comme à l'instant, et puis aussi de grands classiques Pop Europe 2. Ce titre, vous allez le reconnaître en quelques secondes.

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matin sur Europe 2 Pays de la Loire, vous vous souvenez du titre Pumped Up Kicks? Eh bien, j'ai une reprise, un remix de la part de notre DJ pop Bormin à découvrir juste après les Maroon 5 sur Europe 2 Pop.

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0: De conduire sur la 11, et ben moi je vous accompagne avec ce titre. Vous allez pouvoir écouter les paroles. Je trouve qu'il y a une belle morale dans ce titre de Manon Lisa. Le petit pêcheur, oui, c'est dans ma playlist Pop Europe 2 pour vous accompagner sur Europe 2 Pop Radio.
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0: Oh, c'est dingue, l'été ne nous lâche pas. Encore du soleil ce lundi et ma playlist Pop Europe 2 pour en profiter avec Freya Sky ou encore le titre de cet été sur la côte atlantique. Du gel.
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Dans les Pays de la Loire, sur Europe 2, tout l'été, je vous ai fait découvrir le nouveau titre de Tamin Pala, Dracula, qui a été un énorme carton, un succès incroyable dans les Pays de la Loire. À Nantes, tout le monde l'écoute. Et il est de retour déjà, Tamin Pala, avec

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pour le rappel ici sur Europe 2 Pays de la Loire. Ça y est, on est en automne. Hein. Voilà. C'est vrai que ça fait plaisir, mais on sait tous très bien que c'est pas normal. Bon, ceci dit, on va en profiter quand même. Avec ma playlist Pop Europe 2 avec Kin et Bruno Mars, On My Soul, c'est pour vous dans les Pays de la Loire sur Europe 2 Pop Radio.

0: Chloé et toute l'équipe dès 15h30 là dans les prochaines minutes. Et puis juste avant, ma playlist Pop Europe de la musique avec The Fame ou encore Martin Garrix en duo avec Ed Sheeran pour vous dans les Pays de la Loire.
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3: Sur les réseaux, vous avez vu que les appels se sont multipliés. Parce qu'aujourd'hui, qui dit lundi, reprise de la semaine, veut dire aussi la reprise des manifs. Et les annonces se sont multipliées pour s'habiller en noir avec un sweat à capuche pour éviter d'être connu par les caméras. C'est ce qui circule sur les réseaux.
4: Évidemment.
3: Et ben voilà, on y arrive à l'uniforme à l'école.
4: Ah bah tu vois.

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0: panique, la panique.
1: Il a eu peur qu'il sorte le nom.
2: C'est le coup de panique. Il est sorti des rails, il nous a fait combien?
0: Je préfère en finir.
3: 57.
2: 57 secondes. Écoute bien, Antoine.
4: Ah,
2: tu, Antoine, tu bats les 57 secondes. C'est 100 euros, tu bats la minute. C'est-à-dire à 3 secondes près, c'est 200 euros. On y va, Antoine?
4: Allez.
2: Attends, parce que j'ai pas dit go. Hein. Tant que j'ai pas dit go, tu peux respirer. Hein. Par contre, il faut, faut répondre au tac au tac. Hein. Top, c'est parti, Antoine. Chauffeur routier, c'est ça?
4: C'est ça.
2: C'est ça. Routier, routier professionnel, tu fais quoi? Tu fais la région?
4: Dans une entreprise du bâtiment.
2: D'accord, entreprise du bâtiment. Donc tu restes en local?
4: C'est ça.
2: Pas d'international?
4: Impossible.
2: Il y a quoi à l'extérieur? Dans le camion aujourd'hui, il y a quoi?
4: Un sandwich.
2: Un sandwich,
4: dans le camion, là, vide.
2: Et il est vide.
4: Oui, vide.
2: Allez, oui, vide. 27 secondes. Ah, c'est terrible, là, le oui, vide qui t'a trahi. Antoine, on embrasse.
4: Qu'est-ce qu'il y a dans le camion qui m'a mis mal?
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2: Oh oui, et dans cette émission non plus. David Guetta arrive avec Flames.
3: C'est pas faux.
2: Ça sera dans un instant, évidemment, le retour de Coé et toute l'équipe. On va avoir une émission incroyable avec notamment de l'argent à gagner, comme à chaque fois. 100 balles et 1 mars, notamment. Il y aura du ni oui ni non aussi. Si vous voulez jouer avec nous, vous envoyez Coé par SMS au 7 12 13. Le retour du Fuck Marry Kill, ça sera tout à l'heure.
3: Ah, j'aime bien ça.
2: Voilà, il y aura aussi, on parlera d'une influenceuse. Une influenceuse qui a commis une petite boulette. Ça n'arrive jamais dans ce milieu-là.
3: Non, mais jamais.
2: On en reparlera avec Coé dans un instant. Mais pour l'heure, c'est le moment d'appeler une personne qui vendait le DVD des dessous de la méthode Coé.
3: Ah, j'adore.
2: Sur Le Bon Coin, un prix faramineux, hors de prix.
3: C'est pas vrai.
2: 1 euro.
3: Oh.
2: Autant vous dire que ça a un petit peu vexé notre coco. On l'appelle tout de suite.
4: Allez.
5: Allô ?
4: Oui, bonjour madame.
5: Bonjour.
4: Bonjour madame, je me permets de vous appeler pour un DVD. J'ai vu une annonce. DVD.
5: Oui.
4: De... Alors attendez, c'est quoi ça? Ah oui, c'est le DVD de Coé. Voilà, avec... Ah bah par contre, oui, je vous entends pas, vous dites?
5: Oui, je vous disais, c'était du DVD de Coé.
4: Oui, voilà, là, mais c'était les dessous de la méthode, hein, si je dis pas de bêtises, c'est ça?
5: Oui, c'est ça. Oui, oui, oui.
4: Il a... Par contre, faut... si vous parlez pas en face du téléphone, ça va être compliqué. Je vous entends pas bien. Il est en bon état, il est en bon état parce que j'ai vu que vous mettiez un euro.
5: Ah oui, il est en très bon état.
4: D'accord.
5: Parce que les DVD que j'ai mis en un euro, c'est pour que ça parte.
4: C'est pour que ça parte. Parce que vous voulez plus le garder.
5: Ah, mais c'est surtout qu'on fait du tri.
4: Ah oui. Et vous enlevez les encombrants.
5: Bah, ceux qu'on regarde pas et ceux qu'on a. Enfin, on a plus.
4: Ah mais ceux qu'on regarde pas. Les DVD inutiles, quoi.
5: C'est ça.
4: Eh oui. Vous avez passé des bons moments quand même à le regarder.
5: Oui. Après, c'est pas plus. C'était plus mon mari, moi, qui regardait.
4: C'est lui qui était fan. Pas vous?
5: Non, pas plus que ça.
4: C'est mieux pas... Vous faisiez pas rire. Moi, j'ai toujours trouvé que c'était un humour de beauf.
5: Après, chacun...
4: Non, mais franchement, moi, c'est pas pour moi que je l'achète, hein, c'est pour un cadeau, pour un copain. J'ai toujours trouvé que c'était beauf. Oh là là. Non mais regardez, rien que la pochette là, il est en porte-jartel, mais quelle image.
5: Oui.
4: Et rien que ça déjà.

0: coupé. Donc, je vais vous le prendre.
1: Coupe.
0: Hein ?
1: Ta coupe.
0: Oui, bah, c'est en même temps, oui, vous êtes dans une cave. Parce que je vous entends mal. Je vais vous le prendre.
1: D'accord.
0: D'accord, bah, je trouve que vous le vendez très peu cher pour un DVD qui a peut-être demandé quand même beaucoup.
1: Ah bah, vous pouvez regarder tous les DVD sur le même prix. Donc
0: ah d'accord, bah c'est flatteur. Non, parce que je dis ça parce que c'est peut-être un DVD qui a nécessité beaucoup de travail, quoi. C'est ça que je veux dire, de l'écriture.
1: Ah, non, vous pouvez regarder dans mon dressing, tout est...
0: Oui, non, mais...
1: Tout est à 1€ le DVD.
0: Oui, mais celui-là est peut-être mieux, il méritait peut-être plus, quoi. C'est parce que je me dis que peut-être que...
1: Ah bah, si vous voulez me donner plus, hein, vous pouvez me donner plus. Hein. Non, moi, c'est pas... moi, non, ça va déranger, hein, mais...

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0: Merci de nous avoir choisi. Ah, la rigolade qui continue, 16h, 18h, tous les jours pour vous ramener du boulot. Tout savoir sur l'actu, le point avec Jérémy Desiderati. Salut Jérémy.
2: Salut Coé, bonjour à tous. Le soleil est de la partie aujourd'hui. Grand ciel bleu sur l'ensemble du pays. Je vous en dévoile un peu plus en fin de flash. Un peu moins de blocage aujourd'hui, mais toujours des tensions devant les lycées. 413 établissements étaient concernés par des actions à la mi-journée, soit 27% de moins que vendredi à la même heure. Des violences ont quand même éclaté, notamment

0: 3 jours, c'est terminé.
1: C'est la pluie.
2: Non mais c'est pas que la pluie, c'est les 25, 27, 28, vous oubliez, tout va redescendre à 19, 14,
3: On range le barbecue, on sort la raclette.
2: Non, voilà, c'est, et assez violemment même. D'ailleurs, j'embrasse tous les fromagers, parce que j'ai croisé un fromager il y a quelques jours, qui avait des très très belles raclettes, et il m'a dit oui, on les reçoit comme chaque année, il me dit mais par contre, c'est pas la température avec, avec laquelle les gens veulent se manger une raclette, ce qui est vrai.
4: J'en ai déjà mangé, j'en ai déjà fait deux, moi, je crois.
5: On a failli en faire une à la maison sur la terrasse.
2: Amis, dans la vraie vie, quand il fait 27 degrés, pas une personne se mange une raclette.
5: En terrasse, tu peux. Ouais, mais il fait bon et tout le soir. Franchement, c'est parfait.
2: T'as envie? Ouais, j'ai pas envie de ça.
4: Moi, je dis qu'il n'y a pas de saison pour la raclette.
2: Excusez-moi, j'ai encore envie d'un poisson au barbecue. J'ai encore envie.
3: Tu peux le tremper dans la raclette.
2: Finalement, vous avez raison, tout se met dans la raclette.
3: Tu verses le fromage sur ton poisson.
2: Un baba à la raclette. Tes petits babas là, tu mets de la raclette dessus. Mais bien sûr, toute l'équipe est là pour vous amuser toute cet après-midi avec Stouff qui est là, Monsieur Pietre. Nous avons Tony aujourd'hui qui est là. Nous avons Vito qui réalise cette émission. Le Fuck, Marry and Kill. J'adore cette séquence. Je vous donnerai 3 noms tout à l'heure aux membres de cette équipe. Vous me direz, et vous n'aurez pas le choix, avec laquelle vous vous mariez, avec laquelle vous avez envie de tuer et laquelle vous seriez prêt à faire l'amour, mais juste pour une soirée. Zidane, ça se joue ce soir contre la Belgique. Alors, je n'ai pas compris, moi. Il faut qu'on m'explique. Il y a déjà eu des matchs contre la Belgique. On va rejouer contre la Belgique.
3: Comme un championnat un peu. Donc
5: tu fais le match aller chez la Belgique et le match retour en France ou le contraire.
2: D'accord, très bien. Bon, ok. Ouais. Donc, on appellera du Belge tout à l'heure. Tiens, on va leur dire, ce sera Zidane qui va passer un coup de fil. Je sais pas si vous attendre l'oreille parce que je sais pas. Ça va entendu quand il fait les déclarations.
3: Tu pousseras à fond,
2: c'est les déclarations de presse de Zidane, je peux te dire, je pense qu'elles sont plus courtes que le temps qui est prévu.
3: Mais c'est pour ça, quand les joueurs, ils parlent aux joueurs sur le terrain, ils n'entendent rien. Les mecs. Ouais. C'est pour ça qu'ils ne comprennent rien. Ils disent, mais
2: coach, qu'est-ce que vous dites?
3: Parle plus fort, il y a le stade là.
2: Tu sais, il y a des gens, je ne t'entends pas. Bon, ok. Je vous parlerai de ce blocus. Vous avez toutes vu les images de ce jeune qui décide de bloquer, alors qu'aujourd'hui encore les conneries continuent, de bloquer son école. Il commence à mettre le feu une poubelle et sa mère qui le course.
5: C'est énorme.
2: Je vous vois l'image, mais elle est à mourir de rire. Vous, on entendra tout à l'heure. Tiens.

0: et il ne rentre pas dans le trou de l'essence qui est plus petit.
1: C'est le contraire.
0: L'inverse, vous pouvez le faire. Si, si vous prenez l'essence, mais vous avez, ça tape dans les bords, vous voyez ce que je veux dire. C'est-à-dire que vous pouvez vous tromper, mais vous ne pouvez pas mettre de diesel dans de l'essence.
2: Voilà, et, d'ailleurs, et d'ailleurs, tu ne peux pas mettre de l'essence dans, les, dans l'électrique non plus, Tony. Ouais. Je ne sais pas si Eco t'en a parlé.
3: Ça, c'est bien. Hein.
0: Merci beaucoup.
2: Belle expérience, ça.
0: Putain, mais tu sais que je me revois encore essayant d'ouvrir la trappe de ma voiture électrique avec mon pistolet d'essence en me disant bien.
3: Ah, tu l'as fait ?
0: Je n'ai pas pris la bonne voiture. En fait, je me suis trompé de voiture.
2: Surtout que deux mois avant, on avait regardé une vidéo d'une dame qui faisait ça dans une Tesla. La vidéo avait tourné dans le monde entier. Et il était là, il dit regarde-moi cette nuit. Là.

0: Ça, c'est la vidéo avait tourné dans le monde entier. Et il était là, il dit, regarde-moi cette nunuche là.
1: Tu sais, et c'est ce à quoi je pensais. Je me disais, pourvu que le mec derrière, non seulement il m'ait pas reconnu, mais qu'il soit pas en train de filmer. Alors j'ai fait genre, oh, j'ai pas mon code de carte bleue, donc je faisais des gestes, je faisais, je suis remonté dans la voiture, je suis reparti.
2: Le mec derrière sa caisse, il doit dire, il va pas bien, quoi, il va pas bien.
1: Moi, ça, c'est abruti, il fait plein de sa voiture électrique. Ça t'est jamais arrivé?
0: Ouais, c'est en dessous, toi, mais moi, je me souviens, il y avait une boîte où je bossais avant de faire de la radio et j'ai la main verte, moi.
3: Ouais.
0: Et du coup, pendant des semaines, tous les jours, deux ou trois fois par semaine, j'arrosais la plante verte.
1: Ça c'est semaine. Bien. Ça c'est ton bon fond, ouais. Que je reconnais
0: elle,
1: là.
0: Elle était nickel hein, parce que en fait elle était en plastique.
1: Et voilà. Et ça, ouais. C'est mon piéton.
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1: Champion du monde, celui-là.
0: J'étais fier de moi. Hein.
1: Dans un instant, vous allez jouer. Je vous donnerai des éléments. Vous devrez me les mettre dans le bon.

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4: Salut, c'est Europe 2 que vous écoutez. Merci de nous avoir choisi cet après-midi. Nous sommes lundi. Dans un instant, nous allons avoir la maman qui ramène le fiston par la peau du cul. Zidane qui appellera la Belgique puisque ça se joue ce soir. Mais d'abord, attention, avant d'écouter quoi, monsieur Vito?
5: Tatou.
4: Ah, j'adore ce titre, ça fait du bien. Les gars, nous allons jouer avec des classements. Je vous donne trois propositions, vous allez devoir. Et si vous êtes en voiture et que vous écoutez Europe 2 dans les bouchons, à l'entrée des grandes villes, vous allez pouvoir jouer avec nous. Mais je n'entendrai pas votre réponse. D'ailleurs, si vous voulez jouer tout à l'heure au Ni Oui Ni Non, dans la prochaine heure, pour gagner de l'argent, j'ai reçu des messages ce week-end de gens qui me disent comment on fait pour jouer au Ni Oui Ni Non.
5: Comment on fait pour jouer contre Vito?
4: Non, mais je pense qu'il y a des gens qui sont en train de s'entraîner. Donc vous envoyez Coé, C-A-U-E-T, au 7-12-13. Si vous voulez jouer avec nous au jeu et gagner de l'argent, C-A-U-E-T, au 7-12-13. Écoutez-moi bien, je vous donne trois propositions, vous allez devoir me les classer du plus ancien au plus récent. On a pris le bon sens.
5: Ouais.
4: D'accord, monsieur Vito.
5: Ouais.
4: La sortie de Rocky IV en France, l'invention du Fiat Multipla, le mariage entre Coluche et Thierry Leluron.
5: Facile.
6: Ah oui.
5: T'as dit du plus récent au plus ancien?
4: Non, du plus vieux.
5: Le mariage de Leluron,
4: ouais.
5: Je mettrai en dernier. Je pense que le multiplay est juste après.
4: Non.
5: Et Rocky 4.
4: Mais c'est pas toi qui joues, non ?
5: Et Rocky 4 plus récent.
4: Non.
5: Que le multiplay.
4: Inversé. Oh,
6: ouais.
7: C'est le plus ancien ou plus récent ?
4: C'est pas toi qui joues.
6: Ouais, c'est vrai.
5: Mais c'est plus fort que moi.
4: Mais bah.
7: Tu choisis du plus ancien ou plus récent ?
4: Oui,
5: c'est
4: donc.
5: Donc j'ai fait.
4: Donc pourquoi
5: mariage de Thierry Leluron.
7: Ah, voilà.
5: Multiplay. Et Rocky 4.
6: Pour moi, non, il se trompe.
5: Eh, on s'en fout.
4: Non, le mariage de Thierry Leluron.
7: C'est le plus ancien.
4: Oui, 1985.
6: Bravo.
4: Et ça se joue entre Rocky 4 et le Multipla.
5: J'ai un doute.
7: Moi, j'aurais dit Rocky 4.
4: Rocky 4, c'est 86.
6: Eh oui.
5: Ah, je croyais que c'était plus récent.
4: Et le Multipla, c'est 98.
5: Ah. T'imagines. Tu t'es trompé de 12 ans, mec.
4: Piètre, t'as bien fait de l'ouvrir. Piètre à toi. Sortie du Walkman. La naissance de Sandrine Rousseau. Le premier film de Brigitte Lahaie.
5: Wouah, là, c'est tendu, là.
6: Alors, putain, il est dur.
4: Sortie du Walkman. La naissance de Sandrine Rousseau, dame que vous connaissez qui n'aime pas les barbecues, et le premier film de Brigitte Lahaie, qui était une dame que vous connaissez.
5: Les trois sont en même temps.
4: Non. Il y a une vanne, mais je la ferai.
7: Non, il y en a une plus vieille.
4: Bah non, sinon je te dirais les trois sont en même
5: mais
4: temps.
5: Mais Rousseau, elle doit être née en 80, un truc comme ça.
7: Tu es taré, toi.
6: Mec, elle est avec les T-Rex.
4: C'est flatteur pour elle si elle nous écoute, hein. Tu trouves vraiment qu'elle a une tête à une
7: chute? Je suis
6: née en 80 aussi.
7: Ouais, mec, t'es fou quoi, toi?
6: Fou quoi.
5: Alors, je dirais Sandrine Rousseau, le... Ah putain, Brigitte Lahaie. J'avais pas l'âge.
7: J'avais pas l'âge.
4: Alors, film pour adultes, hein, Brigitte Lahaie.
6: Oui.
4: Allez, vite.
5: Sandrine Rousseau, le Walkman et Brigitte Lahaie.
4: Sandrine Rousseau, 72.
5: Ouais.
6: Le Walkman avant, non?
4: Le Walkman, non, 79.
5: Oui, après.
4: Brigitte Lahaie, 76, le premier film. Donc, ça faisait Brigitte Lahaie au milieu et le Walkman en dernier. Stouff.
7: Ouais.
4: Le premier film Avatar en France. La diffusion du dernier épisode de Dallas et les 50 ans de carrière de Daniel Guichard.
7: Ça, c'était il y a quand même longtemps, Dallas, même le dernier épisode. Oui. Donc je commencerai par Dallas. Et après...

0: On va reprendre avec Piet parce qu'il n'était pas content. Allez. Il n'a pas eu un bon truc.
1: Voilà.
0: Pietro.
1: Vas-y.
0: La première sélection de Steve Savidan dans l'équipe de France.
1: Ouais.
0: La nomination d'Edith Cresson au Premier ministre. La sortie de Chihuahua de Didji Bobo.
1: Edith Cresson, Chihuahua, Savidan.
2: Ouais, je suis d'accord.
1: Allez, pour merci, c'est pour moi.
3: Il n'a pas fait exprimer, pour une
0: c'est
3: fois,
0: excellent.
3: Il a
1: oui.
0: C'est la bonne réponse. Allez, j'ai encore le temps pour Stouff.
1: Un dernier, vite.
0: Allez, un dernier. Stouff.
2: Oui.
0: La présentation de la 2 chevaux Citroën. La sortie du premier ordinateur Apple. L'interdiction de l'alcool pour les élèves dans les écoles.
3: La nouvelle 2 chevaux ou la ancienne?
0: La 2 chevaux, la ancienne, la première. La 2 chevaux.
3: Ah, donc là, ils vont sortir.
0: Non, la 2 chevaux. La 2 chevaux.
1: Facile.
2: Oui, mais le premier ordinateur Apple, c'était il y a très très longtemps.
3: Ah
2: aussi.
3: Oui.
2: Mais je commencerai par la 2 chevaux quand
1: mais
2: même.
1: Mais non.
2: Quoi? Non?
3: Mais bien sûr, la 2 chevaux.
1: Interdiction de l'alcool.
3: Oui.
1: C'est en 50 et quelques, je crois. Ah non, parce qu'il y a l'âge aussi. Ils ont interdit au moins de 15 ans d'abord, ou je ne sais pas combien.
0: Est-ce que vous pouvez la laisser réfléchir?
2: J'aurais laissé dans l'ordre comme ça en vrai. Mais...
0: Donc, redis-moi l'ordre.
2: J'aurais mis 2 chevaux, Apple et l'alcool.
0: Mais non.
2: Moi, j'en sais rien.
0: La 2 chevaux, c'est 48.
1: Ouais.
0: Le premier ordinateur Apple, c'est 76.
2: Ah, donc c'est l'alcool entre les deux.
0: Et l'alcool à l'école, c'est 56.
1: Ouais, c'est ce que j'aurais dit.
0: Ah, donc ça.
2: C'est 2 chevaux, alcool et Apple.
0: Ça veut dire qu'en 55, il y a un crasson, c'est quelque chose. Hein.
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0: T'imagines en 55? Finissez votre purée. Oui, mais est-ce que je pourrais avoir un verre de vin? S'il vous plaît.
2: S'il vous plaît.
0: Bien sûr, mon grand. Et une petite.

0: Je suis Zizou, je vous le dis tout de suite, ils vont perdre, on les prévient.
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0: J'embrasse la Belgique qui nous écoute tous les jours avec l'appli Europe 2. Salut à tous, vous revenez, on revient dans deux minutes.
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0: c'est aligné.
1: Non, mais c'est une question de soleil. Le soleil, il n'est pas placé exactement entre les, au-dessus.
2: Oui, mais c'est pas.
3: Il n'y a pas un mec de la météo
1: m'agace, il me rend fou.
4: Plus on se déplace vers l'est, comme en Alsace, en Lorraine ou dans les Vosges, plus le soleil se couche tôt.
1: Voilà, par rapport à l'ouest. Oui, mais il y a une question de latitude et de longitude.
3: Il n'y a pas le numéro de Vin Deliar, un truc comme ça.
1: Bref, on a fait chier tout le monde. Là, je veux dire qu'on a gardé que les météorologues. Là, il y a que les mecs qui sont. Les gens, ils disent c'est chiant, les mecs sont là. Non, attends, c'est passionnant, il va parler des cumulonimbus dans une minute. On va parler, tiens, du blocus des lycées, là. Vous avez vu encore les images. Moi, tout le week-end, j'ai vu des images. Et tantôt, je voyais des jeunes

0: Parce qu'il tirait trop fort la ceinture. Mais voilà, ouais, voilà. Mais je l'ai jamais prise, mais par contre, j'ai vu beaucoup déboutonner.
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0: C'est Europe 2 que vous écoutez. Salut. Merci d'être là tous les jours, 15h30, 18h. Pour vous ramener à la maison, voici Ugel. Et tous les matins, n'oubliez pas, 7h11, on est là aussi.

0: Et en fait, on les entendait dehors, nous on n'avait pas le droit de faire grève. Et donc du coup, on les entendait dehors.
1: Tu disais la chance,
0: la
1: chance.
0: La manif et tout, on disait on peut y aller. Non.
2: Oui, mais la manif, elle allait d'un point A à point B. Et là, mais il reste vraiment devant les écoles à foutre le feu.
3: À la rigueur, s'ils ne foutaient pas le feu et qu'ils restaient sans rien faire dans l'école.
2: Ah oui.
1: Bon. Ce soir, dernier match pour Zidane. Enfin, dernier match, façon de parler, hein, de la série. Là, pour l'instant, il joue contre la France et la Belgique. C'est ça, un nouveau match?
2: C'est France-Belgique, ouais. Ouais.
1: Alors, on va appeler des Belges. On a une tripotée de Belges. On se fait passer pour Zidane. On tente l'imitation approximative. L'imitation approximative, c'est de parler d'abord.
3: C'est Zizou.
1: D'abord, tu parles en doucement. C'est toujours.
3: Oh, j'ai cru que c'était lui.
1: Non, mais c'est toujours. Alors, c'est approximatif, mais. Pas loin non plus.
0: Là, s'il crie, ça doit pas. Eh oui.
3: Il est vénère.
1: On va redemander de crier.
0: Vas-y, crie. Allez, les bleus.
1: Allez, les bleus.
0: Oui.
1: Voilà, énervement. Oh
0: la vache.
1: Ah, je suis quand même fou. Hein.
0: Oh, j'ai mal Mbappé aux oreilles d'un coup.
3: Quand il appelle Mbappé sur le terrain, ça donne quoi?
1: Ok. On appelle, c'est parti. On appelle des gens. On a des prénoms, on n'a pas de prénoms. Je veux dire monsieur, je ne prends pas de risque. Madame. Pour où on appelle. Allô?
4: Oui.
1: Oui, bonjour monsieur. Allô?
4: Bonjour.
1: Bonjour monsieur, je me permets de déranger là éventuellement, j'espère que je ne dérange pas en plan de travail. Vous m'avez reconnu peut-être là, non? C'est Zinedine Zidane, nouveau sélectionneur, entraîneur de l'équipe de France.
4: Oui, bien sûr. Ouais. Moi, je suis roi d'Angleterre.
1: Bah, vous avez un accent belge pour le roi d'Angleterre. Donc, parce qu'en fait, je m'appelle parce que j'ai du temps pour moi. Là, j'ai mes joueurs qui sont sur Mario Kart. Du coup, j'en profite pour appeler les Belges un par un. Parce que comme vous n'êtes pas nombreux, en plus, je peux faire le tour rapidement. Parce que ce soir, on joue contre votre équipe.
4: Ah oui, bah ça...
1: Je vous réveille, vous étiez aux toilettes,
4: non? Non, mais...
1: Vous avez bu peut-être, monsieur, non? Vous avez bu?
4: Non, mais vous êtes. Vous dites pas que vous êtes.
1: Faut faire des mots, monsieur. À un moment donné, faut faire des phrases. Hein, parce que ça, c'est des sons qui sortent de votre bouche, mais il n'y a pas de mots, monsieur.
4: Vous êtes le vrai nouveau sélectionneur, vous êtes le Zizou?
1: Oui, monsieur. C'est-à-dire, la semaine dernière, on vous a battu, hein, parce que vous n'étiez pas très très bon sur le terrain. Et là, je vous appelle, c'est simplement, et en toute amitié franco-belge, pour vous dire. Bah, ce soir, on va recommencer. Vous n'avez aucune chance.
4: Ouais, bah, pour l'amitié franco-belge, ce serait bien de ne pas nous rappeler nos défaites et puis d'essayer de s'affronter avec les respects. Hein.
1: Mais c'est-à-dire, pour éviter que je vous rappelle les défaites, il faudrait que je puisse vous rappeler les victoires. C'est-à-dire que là, j'étais en train d'analyser vos matchs. À mon avis, vous n'êtes pas prêt de gagner une compétition.
4: Eh bien, alors, tout Zizou que tu es, hein, écoute. En 2018, on était très proches, hein, faut pas l'oublier. Hein. Avec Eden, hein, Eden Hazard, Vincent, Vincent Compagnie.
1: Oui, je suis d'accord, mais c'est en 98. Et puis là, vous en mettez plus une dans la lucarne. Quoi. Alors, le foot, c'est quand même pas la seule chose où la France est la meilleure. On a aussi le meilleur frite que vous. C'est ça, depuis, vous êtes d'accord. Le championnat de la frite, il est chez nous.
4: Non, je t'arrête tout de suite. Hein. Les frites, c'est à nous.
1: Hein. C'était avant.
4: Tout simplement, il n'y a pas de débat, il n'y a rien à dire là-dessus.
1: C'était avant. C'était depuis, on a quand même. On fait nous aussi les deux cuissons. Hein. Vous n'êtes pas les seuls à faire les frites à deux cuissons, des fois même on en met trois.
4: Mais parce que vous avez volé? Vous êtes des voleurs?
1: On n'a rien volé, d'abord la frite, ça vient.
4: On vient s'installer en Belgique pour les impôts, là, mais après, hein, quand il s'agit de voler des recettes de vraies frites, et là on fait fortune avec.
1: D'abord la frite, monsieur, c'est vous aussi, vous l'avez volée, hein, la pomme de terre, tout ça, c'est pas vous qui l'avez.
4: Absolument pas.
1: Alors, non, mais je vais vous dire, monsieur, bon, alors là, d'accord, j'ai vu ce qui se passe, on est parti sur une mauvaise base. Une blague pour vous détendre? Je fais une blague. Profitez-en, j'en fais pas tous les jours. Pourquoi les Belges mettent leurs frites au frigo? Pour avoir des frites fraîches?
4: Ça c'est petit, ça. Ça, c'est pas drôle, ça. Ça, c'est pas très drôle, ça. Je vous le dis, hein.
1: Moi, je suis en train de rire, écoutez.
4: Toi, tu rigoles pas beaucoup,
1: je suis un fou rire, là.
4: Ah oui, bien sûr.
1: Je n'en peux plus de m'en fou rire.

0: Que vous écoutez dans un instant le Fuck Mary and Kill. Vous connaissez le principe, Stouk, oui. Je commencerai par toi. Je te donne trois noms. Tu devras me dire avec qui tu as envie de faire l'amour, qui tu préfères buter, avec qui tu voudrais te marier. T'es prête?
1: D'accord.
0: Allez, c'est dans un instant.
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0: J'adore ce jeu. Direction les 17h, c'est Europe 2.
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0: Oui, mais pourquoi être boulot Eh oh, mais ras-le-bol du 8h-18h.
1: On faisait un point mode avec sa tenue.
2: Non mais c'est vrai, il est bien habillé aujourd'hui, il a mis sa petite chemise. Ça c'est...
3: Martin Garrix,
2: c'est cher. Moi, je sais pas. Dans un instant, qu'est-ce que l'on fera tout à l'heure à 17h? Ah, le craquage de Raphaël Glucksmann.
3: À quel niveau?
2: Ah, bah, je vous ferai écouter. Il a craqué. Je vous le jure, on dit oui ni non. Si vous êtes bon, vous battez quelqu'un de l'équipe, vous gagnez 100 euros. Vous faites plus d'une minute, c'est 200 euros. On est tombé sur une info sur les réseaux sociaux qui m'a beaucoup fait rire. C'est un jeune homme qui a été harcelé pendant toute sa scolarité par 5 garçons de son âge. Plus sérieusement, le harcèlement scolaire, vous savez que ça existe encore et c'est pire qu'avant parce qu'aujourd'hui, il continue sur les réseaux sociaux. Avant, il se faisait dans l'enceinte de l'établissement, mais maintenant, les gamins rentrent chez eux et les gamines, et ça continue sur les réseaux. Donc, c'est un cauchemar absolu. Tout le monde est un peu désemparé avec ça. Les parents, malgré tout, bien souvent. Vous savez comment il s'est vengé quand il a grandi?
3: Vas-y.
2: Donnez-moi une idée. Ce qu'il a bien pu faire. 5 garçons qui le harcelaient.
3: Il a crevé les pneus.
2: Non.
3: Des vélos.
2: Ah, soyez plus malin.
1: Il est sorti avec leur mère.
2: Il est sorti.
4: Arrête.
2: Et il a couché avec la mère de chacun des harceleurs.
1: Ah, bravo.
2: Et il a fait des photos et il a envoyé un petit message à tous les mecs en disant voilà.
3: Ah, voilà.
4: C'est sérieux.
1: Ah, il est beau.
2: C'est drôle.
3: Et sa mère sur la canne bière.
2: Ah, voilà. On ne sait pas si c'était sur la canne bière, mais bon.
1: Qu'il en mette une enceinte, je ne te dis pas.
2: Moi, j'avais des petits cons, moi, qui étaient à l'école, qui m'avaient saoulé quand j'étais gamin.
4: Ah, tu t'es fait harceler?
2: Oui, toujours un petit peu. Quand vous avez un certain âge, il y a un moment donné, vous reprenez le contrôle, puis il y a un âge. Je les ai recroisés plus tard. Et en fait, le temps, il a passé, tu leur en veux plus. C'est vrai, hein.
1: Ça dépend ce qu'ils t'ont fait.
2: Non, mais
3: si t'as réussi et que pas eux,
2: c'était rien de dramatique. Ah, c'était le connard qui te tape sur la tête, qui te tape dans le dos, qui se fout de toi.
4: Ouais, mais c'est pour de l'humiliation.
2: Je l'ai recroisé 20 ans plus tard. Donc j'avais 10 ans.
4: Tu lui as dit pauvre type?
2: Non. Le mec.

0: Dufraisse s'est rendu lui-même dans un établissement des Yvelines. Si les actions sont en baisse, 413 à la mi-journée, elles sont émaillées par la violence. Un adolescent de 15 ans a eu la main arrachée à Lens par une grenade policière. L'IGPN, la police des polices, a été saisie de l'enquête. Enquête toujours en cours du côté de la Normandie, même si les trains ont repris du service aujourd'hui. Après trois semaines à quai, les TER circulent de nouveau entre Rouen et Caen après le déraillement du 11 septembre dernier. La vitesse est réduite sur les parties encore endommagées. La police cherche toujours à comprendre pourquoi un morceau de rail s'était retrouvé en travers de la voie. Et puis terminus au Stade de France ce soir pour les Bleus. L'équipe de France de foot va conclure cette trêve internationale face à la Belgique. Quatrième et dernier match de ce rassemblement. Zinedine Zidane devrait aligner un 11 remanié par rapport à l'Italie vendredi. Un coup d'envoi prévu à 20h45. Et puis le pays voit la vie en bleu en cette fin d'après-midi côté météo. L'automne semble encore loin avec les 27 degrés affichés au thermomètre à Ajaccio ou Bordeaux, 26 du côté de la Bretagne ou de l'Île-de-France. Les nuages recouvrent les Pyrénées, quelques averses aussi dans le Roussillon. C'est d'ailleurs dans le sud du pays que le temps va tourner à l'orage demain. Des coups de tonnerre et des averses des pays de la Loire à la Méditerranée, du soleil partout ailleurs. Très bon après-midi avec Coé sur Europe 2.
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2: Eh oui.
4: Il a pas de vie, le garçon.
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5: C'est Europe 2 que vous écoutez tous les jours. Nous sommes là entre 15h30 et 18h. Pourquoi tu ris, toi?
6: Ah non, rien, on laisse tomber.
7: Pas le dire.
5: Bon, très bien. Dans un instant.
7: Alors, à toi après. Exprès.
5: Voici le fuck, marry and kill de l'équipe. Qui vous aimeriez? Trois noms, ah, trois possibilités. Vous lui faites l'amour un soir, vous vous mariez, vous tuez la personne, c'est horrible. Zaz, Diams, oh, Oshi, oh, c'est Vito.
8: Oh, oh. Alors là.
6: Ah, franchement. J'ai envie de coucher avec les trois.
9: Oh, Diams.
6: Oui.
5: Zaz. Mais, tu, mais laisse-le répondre, c'est ses goûts à lui.
8: Oshi.
5: Que dit votre zizi, monsieur Vito?
6: Mais Oshi, ah oui, c'est vrai, Oshi, c'est, elle est pas de la partie.
5: Et non.
8: Eh non.
5: Et
8: oui. Bon, Diam, ça va pas être foufou,
6: ouais,
8: non plus.
6: C'est pas, hein, non plus de la partie, ouais.
7: Ah, si, c'est de la partie.
8: Si, mais bon, c'est pas.
5: Attends, mais, non, mais non, j'ai pas tout. C'est pas, vous n'allez pas faire des analyses scientifiques sur.
7: Ah ouais. Putain,
5: alors, vite, je pense que Oshi, tu n'es pas au top de ses préférences sexuelles.
6: Voilà, donc je dis, ouais, Oshi, je la mets de côté.
5: D'accord.
6: On laisse tomber.
9: Donc, s'il se rase le bouc, on y est, hein.
5: Ah non.
6: Ensuite, James ou Zaz, mon cœur balance.
8: Avec qui tu te maries? Oh, j'aurais pas aimé
6: mettre
8: à ta place.
6: Tu peux en faire d'autres, je continue de réfléchir parce que.
5: Non, non.
9: C'est vrai que celui-là.
6: Ouais, je me. Je vais. Hey.

0: José.
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3: Dans un instant seulement sur Europe 2, vous allez entendre Avril Lavigne. J'adore ce titre d'Avril Lavigne. Vous allez jouer ni oui ni non avec nous dans un instant. Je vous poserai des questions, vous dites ni oui ni non, ni ah ah, ouais ou oui oui. Tout ça c'est interdit, vous pouvez gagner 100€ ou 200€. Ah, je vous parlerai du prof qui a diffusé un porno à sa classe. Ouais, encore un génie lui. Et il y a une vidéo politique qui a pas mal tourné ce week-end. On voit Raphaël Glucksmann, candidat PS.
4: Oui.
3: C'est peut-être la vidéo de trop. Hein. Vous savez, des fois...
5: Je l'ai pas vu.
4: Mais attends, moi j'ai mon avis là-dessus derrière, vas-y.
3: Il est en réunion avec ses collaborateurs. Ils débriefent ensemble d'un débat politique qui devenait d'avoir lieu. Écoutez bien le candidat, il a oublié ou pas qu'il était filmé, ouais. Il a craqué, écoutez.
6: Ils étaient à la ramasse, les deux. Les deux, sur les questions économiques, ils étaient méga à la ramasse. D'accord? Et le débat, il était vraiment entre ce que je portais et ce que portait Retailleau ou Philippe. Ils étaient à l'ouest. Qu'est-ce qui s'est passé derrière?
7: Ils ont ramené le voile.
6: Elle a ramené le voile et lui, il a remis la baïa. Donc en fait, c'est, ils vont agir en symétrie. Mais on leur pisse dessus. Putain.
5: Ah, c'est vénère. Non, je crois qu'il était, il savait pas.
3: Mais non, il savait pas. Bah, c'est l'expression on leur pisse dessus qui est un peu.
4: J'ai envie de te pisser dessus.
3: Ah, ouais.
4: Non, mais après, le mec, il se fait démonter. C'est une conversation de bureau.
3: Oui, attendez.
5: Oui.
3: Il y a eu un tir sur Ségolène Royal aussi avec le coup des excuses sexistes.
6: Je pense que dans la manière de défendre ma trajectoire, c'est quand même un tout petit peu se pencher. Moi, j'ai eu un mandat électif. Hein. Ça fait 7 ans et demi, 8 ans que je suis au Parlement européen sur ce que j'ai fait au Parlement européen. Pendant que Ségolène Royal allait faire la danse du ventre pour Emmanuel Macron.
3: Ah, les deux se sont retrouvés sur le plateau de BFM. Le coup, coup de la danse du ventre, elle n'a pas aimé.
8: Mais venant que de vous, ça m'a particulièrement choquée parce que c'est une agression, en plus à connotation sexuelle. Vous savez, quand j'entends une agression de ce type-là, qui sous-entend donc qu'avec la danse du ventre, j'aurais obtenu des postes, je pense à mes enfants. Parce qu'ils en ont entendu pendant mes campagnes présidentielles. Mais je n'accepte pas, si vous voulez, qu'une fois de plus, on puisse dégrader une femme, on puisse avoir des connotations sur son corps, avoir des connotations sexuelles, sous-entendu qu'elle vend son corps et qu'elle fait des danses pour obtenir des postes. Je n'ai jamais demandé de poste à Emmanuel Macron.
3: Merci. C'est une expression. Mais le problème, c'est que c'est compliqué avec Ségolène Royal parce que à chaque fois, ça part sur ce terrain-là.
4: C'est ça.
3: À chaque fois, c'est laissez-moi parler, je suis une femme. Et pourtant, quand il y a des insultes qui dépassent les choses, il faut le dire. Mm-hmm. Mais c'est une expression, la danse du monde.
4: Ouais, oui.
3: En plus, venant de Glucksmann, je ne vois pas du tout Glucksmann faire ce genre de remarques.
4: Ouais, c'est pas le genre de la maison, non. C'est pas l'air de...
3: Mais non, mais enfin, si, la preuve. Pierre, il l'a dit. Mais c'est une expression.
4: Et il faut distinguer les discours devant une caméra et les discours. Et en...

0: te tirer dans les pattes parce que ça vient de là. C'est en interne, ce truc-là. C'est quelqu'un en interne qui a sorti le truc.
1: Quelqu'un qui veut le bousiller.
0: Et du coup, ils passent pourquoi là ?
1: Donc ça veut dire que dans leur camp, des gens qui vous font croire qu'ils sont là pour les Français, ils sont pas là pour les Français, ils sont là pour eux.
0: C'est ça.
1: Et ça veut dire que les mecs, au centre d'un jeu où soi-disant le but unique, c'est le bien des Français, pas le bien des Français. C'est-à-dire que les mecs, ils se font une bataille navale en interne pour flinguer un mec, parce que le téléphone, je l'ai vu, hein, il est posé là. Hein. Il est posé. Et c'est-à-dire que le gars est à un mètre de Glucksmann, donc il sait très bien qui c'est. Il sait très bien qui est dans son angle de vision. Il pense que le gars, il l'a déjà retrouvé.
2: Mais le pire, c'est qu'elle, elle en joue aussi dessus. Alors qu'elle sait très bien qu'à la base, il parle d'amadoué. Enfin, tu vois,
3: c'est donc, amadoué,
0: oui, c'est une expression.
2: C'est une expression. Et elle, elle joue là-dessus avec encore le fait.
1: Il y a des candidats qui vous séduisent bien pour l'instant dans les élections.
2: Ouais, franchement, non, général bol.
4: La vérité, c'est que c'est tous la même chose à chaque fois. ils promettent et ils font rien. Et même, je pense qu'un gars qui est motivé, qui a envie de faire des choses et tout, qui a une bonne promesse, il pourra rien faire parce que tous les autres, ils sont pourris autour.
1: C'est ouf.
2: Moi, celui qui me plaît bien en ce moment, et je trouve qu'on ne l'a pas vu venir, c'est M. David Lisnard. Ouais. Voilà, j'aime bien son discours, j'ai regardé ses vidéos, et je trouve qu'il me parle pour le moment. Qui me parle un peu plus.
1: Vous savez, là où il est pas mal, Lisnard, c'est que c'est le seul qui a travaillé.
3: Oui, c'est ça, qui a eu des boîtes et tout. Ouais, ouais.
1: C'est le seul qui a travaillé, il avait des magasins, il avait des commerces, il sait ce que c'est. Il a travaillé là où les autres, il y en a, et je rappelle qu'il y en a, ils sont payés avec notre argent depuis le début. Hein.
0: Et je pense que les mecs, les gens qui font de la politique... Ils n'ont rien compris parce que c'est tout ce que les Français détestent. Non, mais là, ce qui est en train de se passer avec le PS aujourd'hui, c'est tout ce que les Français détestent.
1: Je pense que les PS, ils se mettent une balle dans le pied, puis ils ont mis un peu de harissa dans la plaie, puis un peu de citron pour que ça cicatrise pas.
0: Non seulement ils s'en prennent aux autres, maintenant ils s'en prennent entre eux. Oui, mais c'est tout ce qu'on a pas envie de voir. 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
1: Très beau.
6: Le coup de barre de l'après-midi.
1: Pas ça qui va nous faire baisser le prix de l'essence. Et salut! C'est Europe 2 que vous écoutez, allez venez rire avec nous. Non allez, on parle plus de tout ça. Tiens, monsieur qui a diffusé un film porno par erreur. Bon, c'était dans sa classe. Oui, bon, alors, oui. Et le ni oui ni non, ça arrive après Avril Lavigne.

0: vous écoutez, j'adore le titre d'Avril Lavigne. Vous restez avec nous dans un instant, on sera de retour. Il y aura le monsieur qui diffuse le porno à sa classe. Nous ferons un bisou à Chloé qui va être en ligne avec nous. Ça va, ma Chloé?
1: Bien, bien, merci vous.
0: T'es prête pour le ni oui ni non dans un instant?
1: Bah allez, on va essayer.
0: Ah, t'as vu, elle a peur maintenant. Allez, on va essayer, allez.
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0: Préparez-vous, vous aussi vous pouvez vous entraîner et prendre de l'argent facilement si vous êtes meilleur que nous.
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0: Non mais c'est vrai, ils sont là par exemple, tu dois de l'argent ou un machin truc.
1: Je suis pas huissier de justice, je suis huissier de séance.
2: Huissier de quoi?
1: De séance. Vous avez déjà vu au Sénat des personnes habillées en costard avec une grande chaîne.
0: Ah, t'es là, t'as la grande chaîne.
1: Voilà, j'ai la grande chaîne.
0: Ah, mais c'est énorme.
1: Pas tous les jours.
0: Faudrait que tu nous envoies. Oui, j'ai bien compris que quand tu rentres dans la maison, t'as pas la grande chaîne. Faudrait que tu nous envoies des photos de toi au Sénat, etc. Ce serait trop bien, ça.
1: Alors, je suis pas au Sénat, je suis sur l'Institut de France.
0: Ouais, d'accord, donc à chaque fois que j'ai un truc, chaque fois je suis huissier, mais pas
1: j'aime bien contredire, en fait.
0: En fait, j'ai pas une chaîne, j'ai un maillon. En fait, je suis pas sur une.
1: Voilà.
0: Attention, pour l'instant, au jaune, oui, ni non, attention.
3: Mais 3, c'est toi qui va jouer.
0: 2. Ah, c'est moi qui commence d'abord.
4: Ah oui.
0: Allez-y. Attends, c'est moi qui commence. On va d'abord faire mon repère à moi. Allez, go.
3: Chrono.
4: Qui c'est qui fait le chrono?
5: Attends, je le fais.
0: Vous êtes prêts quand vous voulez.
3: Attention.
4: Attention. 3, 2. Top. T'as passé un bon week-end, mon coco?
0: Absolument.
3: C'était bien dans
0: c'était
3: le sud.
0: Incroyable, j'adore le sud.
3: On est invité du coup au mariage?
0: Vous êtes invité, évidemment.
5: Vous avez goûté les gâteaux? Vous avez déjà eu tout ça?
0: Pas encore les gâteaux.
3: On est, tu nous loges ou pas? Parce que je voulais savoir.
0: Vous n'êtes pas logé, mais j'ai trouvé plein de petits hôtels à côté.
3: C'est nos compagnes du coup?
0: C'est vos compagnes.
4: Et l'endroit que t'as trouvé, il est nul?
0: Il est absolument incroyable, avec un accès au milieu des arbres, vous allez adorer.
3: On finit à quelle heure?
0: Comment?
3: Il se finit à quelle heure le mariage?
0: Moi j'ai demandé 23h30, mais il paraît que ça se fait vers 3h du matin, 4h.
3: On peut traîner un peu quand même.
0: C'est impossible vu que je vais dormir sur place.
4: Mais on a le droit de te faire une chanson?
0: Vous pourrez faire une chanson.
6: Ça va te coûter une blinde là l'histoire?
0: Alors, le but du jeu c'est que ça coûte pas trop cher.

0: Complètement con. Attention, ma petite Stouf, tu vas jouer. Stouf, tu vas jouer au kikiki sur le front, d'accord?
1: Et pourquoi tu...
0: Une personne est sur ton front. Toutes les trois questions que tu poseras, tu devras croquer dans un piment de goût vieux. De piètre. Tu as droit à 10 questions, sinon tu finis le piment. Et alors, enlève ton casque, bouge tes oreilles, je vais dire qui est sur ta casquette pour que les gens essaient de comprendre. Voilà. C'est Gaël Sanker, le directeur des programmes et de la musique d'Europe 2, qu'elle connaît très bien.
1: C'est bon ou pas, là ?
0: Oui. Vas-y.
1: En fait, tu rigoles.
0: Pose-nous les questions.
1: À quel moment je le croque, en fait ?
0: Bah, après la troisième. Ah. Sauf que t'as vraiment faim, tu vois.
1: Alors, est-ce que c'est un homme ?
0: Oui. Oui.
1: D'accord. Est-ce que c'est quelqu'un de connu ?
0: Non. Non, pas trop.
1: Je dois croquer quand ?
0: Ah bon, à la troisième, on est qu'à deux.
1: Ah. C'est pas, pas trop, t'as dit ?
2: À la troisième, tu croques celui-là, c'est le début, il est moins fort.
1: Est-ce que il est âgé ?
0: Ça commence.
3: Bah, ça veut pas dire âgé.
0: Âgé, non, mais on va dire... il est pas, c'est pas un gamin non plus.
3: Il est pas vieux.
0: Allez,
3: non
0: là, on croque.
1: Ah, est-ce qu'il a...
0: Là, on croque.
3: Ah, c'est l'entame, il n'y a rien dedans.
0: Non, c'est l'entame, t'as rien pris là. C'est
1: ah, si, il y a dedans.
0: Mais non, bon.
1: Si, si, il y a dedans.
0: Allez, encore une question.
4: Il arrache.
0: Allez.
1: Est-ce qu'il a ton âge ?
0: Ouais.
3: Oui.
1: Ah,
3: oui.
1: Voilà.
3: 4. Hein. T'avances pas beaucoup là.
1: Pas trop. Ah, il faut recommencer. Hein.
3: Ouais.
4: Miam, miam.
1: Pas trop connu.
0: Pas trop connu.
3: Pas trop connu. T'avances pas là.
1: Alors, est-ce que c'est un chanteur confidentiel ?
0: Non.
3: Non.
4: Confidentiel.
0: T'es loin.
4: Mais c'est pas facile plus à dire confidentiel avec le piment. Hein.
1: Attends que je vois.
0: Oh. Ouais.
3: Puis là, tu vas attaquer le dur après.
1: Est-ce que c'est un politique ?
0: Ah non,
3: pas du tout.
1: Quoi ? Est-ce que c'est un comédien ?
0: Pas du tout non plus.
4: Elle te mange ça comme si c'était un Pringles là.
5: On dirait des.
0: Ouais, ben là, le Pringles, tu vois, elle va commencer à pleurer là. Il t'en reste 3. Alors. On va dire, bah, t'as pas demandé si tu le connaissais, en vrai, si tu l'avais rencontré, si tu le connaissais pas.
1: Waouh!
0: Waouh, la vache!
1: Est-ce que je l'ai rencontré?
0: Oui!
3: Oui!
1: Il faut que je recroque là? Oui!
4: Elle a un incendie de souffle.
0: Parce qu'elle a un incendie hémorroïdaire.
5: Voilà.
0: C'est quand ça se déclenche.
1: On en est où?
0: Il en reste 2.
4: Je sais plus, mais recommence depuis le début, c'est mieux.
1: J'entends plus rien.
5: Ah!
1: Est-ce que... Ah, je sais plus où je suis.
0: Il en reste 2. Mon âge. Assez peu connu. Il n'est pas chanteur, il n'est pas comédien, il n'est pas politique.
4: Ah,
0: tu l'as rencontré.
4: Trouveras jamais.

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2: Attention, il y a à gagner aujourd'hui 100 balais en mars si on ouvre la bonne case dans...
3: La case à cadeaux. Oui. La case à caca. La case à cadeaux. La case à caca.
2: La case à cadeaux. La case à caca.
3: La case à cadeaux.
2: La case à caca, la case à cadeaux. Bonjour mon petit Mickaël, il fait quoi dans la vie Mickaël?
4: Je suis menuisier.
2: Est-ce que ça se passe bien pour toi? Est-ce que t'es heureux?
4: Ça va.
2: Quel est le bois le plus chiant à travailler?
4: Il n'y en a pas spécialement, hein. Ils ont tous leurs qualités et leurs défauts.
2: Quel est le plus facile?
4: Le plus facile, ça va être le chêne.
2: C'est ce que j'allais dire, bien sûr. Et plus robuste.
4: C'est ça.
2: Ouais, évidemment. Journée mondiale des enseignants. Pour 100 balles et 1 mars, je vais te prendre à l'antenne, je te pose une question tout de suite. Tu trouves la bonne réponse, tu peux ouvrir une case. Qui est arrivé, question histoire, qui est arrivé en premier? Le premier dans l'histoire, Charlemagne, Jeanne d'Arc, Clovis ou Francis Lalanne? Charlemagne, Jeanne d'Arc, Clovis, Francis Lalanne.
4: Clovis.
2: Oui, 466.
5: Ah, j'avais un doute avec Charlemagne.
2: Ah, Charlemagne, c'était après.
6: Ah ben oui.
2: Et après, c'était Jeanne d'Arc et après Francis Lalanne.
4: Ah, j'ai dit Clovis.
2: Mais on est pas sûr. Il y a peut-être un doute sur Francis Lalanne. Il était peut-être avant Jeanne d'Arc, on ne sait pas. Attention, tu me donnes une case entre 1 et 10.
4: La 8.
2: La 8. Waouh, bravo! Si tu veux refaire ta vie, tu gagnes des faux papiers pour recommencer ta vie au Mexique.
5: Ah!
2: Et bravo, avec ta femme, elle s'appelle comment?
4: Comment?
2: Ta femme, ta chérie, elle s'appelle comment?
4: J'en ai pas.
2: Eh bien, si t'en as une, elle s'appellera Jessica Alba. Et toi, tu t'appelles.

0: Bah, il faut qu'il en achète plus.
1: Ah bah non.
0: Plus.
1: Faut qu'il en rachète.
2: J'ai compris.
0: Faut qu'il en rachète.
1: Non, non, mais j'ai compris. Je la refais. Tom a acheté 50 millilitres de Poppers.
3: Ah, ouais. Tout à fait.
1: Sauf que lui, il en faut 30 centilitres. Donc, si les 50 millilitres coûtent 8 euros, les 30 centilitres, ça va lui coûter combien?
4: Ok, d'accord.
1: S, 48 euros. S.
4: Allez, Patara, viens voir. Viens
1: mais non, mais c'est parce qu'en fait, d'habitude, j'ai des propositions. J'ai pas de propositions, là.
3: Mais non, il n'y a pas de propositions.
1: Merci, bah oui, bah faut me le dire. Bah oui.
4: Et du coup, t'as donné la réponse?
1: Du coup, j'ai donné la réponse. Eh ben bah oui. Bah ouais, bah oui.
5: La case à cadeau. La case à cadeau.
4: C'est pas ça, autant que.
1: Alors.
5: La case à cadeau.
3: Mais il faut qu'il répète la réponse.
1: Parce que 30 centilitres, ça fait 300 millilitres.
3: Oui.
2: Oui.
1: 300 millilitres divisé par 50 millilitres, ça fait 6. Ouais, 6 fois 8, 48.
2: Oui, bah ouais,
4: c'est ça.
2: Ouais,
4: ouais,
3: c'est bravo.
1: Ça. On l'a fait 48 aussi, euros pour la peine, touffe ta case, sans avoir trouvé une seule bonne réponse.
3: C'est gratos.
6: Ouais, c'est bien.
1: Allez, vas-y.
6: La case 3.
1: La case 3, eh ben, quand on a le oui. Cul bordé de
4: nos
1: le chèque de 100 euros, 100 balles. Allez, bravo, mon ami. T'embrasse fort, bisous, bisous. Allez, on a la case à cadeaux qui va s'ouvrir.
5: La case à cadeaux, la case à caca, la case à cadeaux, la case à caca, la case à cadeaux.
1: La dernière case à cadeaux s'appelle Christelle. Elle habite où, Christelle?
7: Bonjour, j'habite sur Aiguière.
1: Bonjour, Christelle.
7: Petit village près de Marseille.
1: Est-ce que la vie est belle à Marseille?
7: Oui, la vie est belle.
0: Je crois qu'il y a un très bon restaurant là-bas, je crois.
3: À Aiguière, c'est magnifique.
7: Oui, ouais, tout à fait, des très bons restaurants, c'est très joli.
3: C'est très très bien, ouais. C'est calme, il y a des petits restaurants cosy.
1: Ah ben bah, je connais pas.
3: Et tu peux te marier là-bas, il y a des endroits de ouf.
1: Oui, mais j'ai déjà choisi un endroit, je peux pas me marier plusieurs fois.
7: Il y a des très beaux endroits pour se marier, ouais, c'est vrai.
4: Pour le prochain.
1: Ah, t'as de la chance que Nat soit pas là, toi. Parce que pour le prochain, tu l'aurais mis dans ta gueule, le prochain. Quel instrument, voici la question science. Ouais. Quel instrument est utilisé pour mesurer la tension? Le baromètre, l'ampèremètre, le voltmètre, le centimètre et... Je savais pas du tout.
7: Ouais.
1: Quel, quel instrument est utilisé pour mesurer...
7: Il n'y a pas le bon, là.
1: La tension, si, mais c'est la tension,
3: électrique.
0: Ah,
3: électrique.
0: La tension électrique.
7: Ah,
1: le baromètre,
7: électrique.
1: L'ampèremètre, le voltmètre, le centimètre.
4: Ouais, mais le problème, c'est qu'il y a deux réponses possibles.
1: Ah oui.
7: Bah ouais.
3: Ah bah deux fois plus de chances de gagner.
1: Ouais. Alors
7: bah, le voltmètre.
1: Oui, mais l'ampèremètre, c'est pour l'ampérage.
7: Et l'ampèremètre aussi.
1: C'est pas la tension.
7: Ah oui.
4: Ah non, pardon, excusez-moi.
1: Eh oui, ça n'a rien à voir.
4: Arrête d'embrouiller là.
1: C'est le voltmètre, bonne réponse. Trouve-moi une case. Allez, vas-y, trouve-moi une case. Allez, puis on finit avec toi.
7: La 9.
1: La 9, ça c'est beau. Ce serait bien que ce soit.

0: On est lundi avec Europe 2, bienvenue Christophe Marceau. J'espère que vous avez passé un bon week-end. C'est bizarre de dire ça lundi soir, mais j'arrive qu'à 18h, donc en même temps, je ne pouvais pas vous poser la question avant. Hein. On dit bonjour à Besançon, à Simon qui nous écoute, à Sully aussi qui est à Brest, à Fabula, à Nancy et pour tout le monde. Leur point commun, c'est d'écouter Europe 2 et d'écouter dans quelques instants Ugel et puis Angèle.
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Europe de Angèle a annoncé une cinquième date pour ses concerts parisiens en mars 2027 à l'Accor Arena avec sa tournée Insta. Les quatre premières dates sont parties tellement vite et en même temps c'est tellement mérité. Nouvelle pop là maintenant avec Somber et Teddy Swims.

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Europe 2, je reçois régulièrement des photos de vos autoradios calées sur Europe 2 quand vous êtes dans les bouchons. Continuez, j'adore ça, c'est génial. J'ai l'impression que la France entière écoute Europe 2. Et en même temps, une grosse partie de la France écoute Europe 2. Hein.

0: Génial. J'ai l'impression que la France entière écoute Europe 2. Et en même temps, une grosse partie de la France écoute Europe 2. Hein. Et tout le monde écoutera Funback et Starcellor et Maroon 5. A tout de suite.
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0: Bonne soirée sur Europe 2 Pop Radio. Alors c'est dingue, hein. On a l'impression qu'on est encore en été. L'automne ne veut pas arriver. Tant mieux, ça fait des économies. Le chauffage, pas besoin de le rallumer pour le moment. C'est déjà mieux. Comme ça, au moins, on fait quelques économies. Par rapport à l'essence, c'est déjà pas mal. On prend. Voilà Martin Garrix et Ed Sheeran sur Europe 2.
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Dans n'importe quel ordre, faut juste que les trois s'enchaînent. Miley. Notez bien. Alex Warren. Ok. Et celui qui arrive dans un instant. 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Voilà, Aurilla, son nouveau morceau Bella Vita sur Europe.

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change d'heure. Ce sera la nuit du 24 au 25 octobre. Alors, on ne sait jamais si on gagne ou si on perd une heure de sommeil. Une bonne fois pour toutes, on recule, donc on gagne une heure de sommeil. Bon, j'aurai le temps de vous le répéter. Voilà, Julien Doré.

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Vous savez que Ed Sheeran a déménagé aux États-Unis. C'était il y a quelques mois pour les besoins de sa tournée américaine. Donc toute la famille est partie aux États-Unis. Mais du coup, il a le temps de voir pas mal de ses potes là-bas. Et notamment une de ses potes qui s'appelle Beyoncé. Chacun ses potes. Et Beyoncé et Ed Sheeran auraient comme projet de monter un label ensemble. Ça pourrait être une très très bonne idée. Hein. Imaginez les artistes de dingue qui vont trouver. On va écouter Beyoncé justement après Ed Sheeran avec Martin Garrix sur Europe 2 Pop Radio.

tant perturbé par le portable et tout ça, moins concentré qu'au ciné. Qu'est-ce que vous en pensez? Tiens, dites-moi. Il y a plein de films à voir évidemment tout le temps, et notamment Ariana Grande qui revient au ciné. Ce sera au mois de novembre, le 25 novembre. On va l'écouter dans un instant. Ce sera après Offenbach

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2: Le chef de l'État Emmanuel Macron a remis les insignes de chevalier de la Légion d'honneur à l'un des créateurs de mode français les plus en vogue du moment. Voilà, Nicolas Guesquière, couturier, voilà. Et il lui a dit, cher Nicolas, je dois déjà dire que cela me fait drôle de décorer quelqu'un qui a l'habitude de regarder ma femme sous toutes les coutures.
3: Oh.
2: Elle vient de me dire que vous êtes le deuxième homme de sa vie. Voilà, c'est des petits, je suis sûr que c'est des petites robes à 2 euros, non?
4: C'est du Stokomani, je crois.
2: C'est du Stoko, bien sûr. Couturier,
5: on peut dire la marque?
2: Oui.
5: C'est Louis Vuitton.
2: Louis Vuitton. Voilà. Bah, les Français, ils s'en sortent pas avec 1300 euros et elle fait faire ses robes chez Louis Vuitton.
3: Il est en train de se gérer ses sacs gratos après le.
2: Allez, on y va. C'est parti.
3: Après chez Noz, il y en a peut-être.
2: C'est le bon timing pour faire ça.
6: De la République française.
2: Allez.
7: Comment ça va, mes petits loulous d'Europe 2?
2: Ça va bien, monsieur le président. Mais oui, c'est bien, c'est le slogan. Vous avez passé un bon week-end?
7: Week-end à la cool.
2: Très bien.
7: Pépouze. Tranquille, le chat pépère la galinette.
2: Super.
7: Bon, à part la remise de la Légion d'honneur au couturier de Brigitte.
2: Ah, justement, vous voulez vous parler de ça, pourquoi?
7: Eh bien, parce que je voulais faire plaisir à ma femme.
2: Ouais.
7: Et surtout, je voulais dire un grand bravo à ce couturier.
2: Ah.
7: C'est pas évident d'habiller maman. À son âge, elle aimerait, comme toutes les mamies, mettre la petite blouse bleue de travail, vous savez. Toutes nos mamies l'avaient.
2: Mais non.
7: Oh, qu'est-ce que c'était laid.
2: Non, excusez.
7: Pour une première dame, ça ferait dégueulasse.
2: Non, c'est surtout ce qui est gonflé, c'est de dire que votre femme s'habille en Louis Vuitton pendant que les Français sont à découvert le 10 du mois, en fait. Voyez,
7: ah,
2: c'est
7: mais
2: ça.
7: On ne paye pas. Ah, c'est un partenariat.
2: Ah.
7: Oh, ah attention. Bon. Ah non. Et j'ai juste pris une veste une fois. 20 000 euros, ça va. Oh, ça va, c'est rien. Il faut que la première dame soit classe, élégante.
2: Oui.
7: Ce serait insensé d'imaginer Brigitte habillée en t-shirt Parkside avec un jogging boulot.

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3: et les jamais couchés.
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3: Nous allons faire un tour sur la télévision suisse et on embrasse tous les gens qui nous écoutent en Suisse parce que là-bas, pas de colère d'étudiants. Non, non, non, tendez l'oreille, écoutez bien.
4: Je vais me faire mouler la vulve par Vicky et Janine. Je vais pouvoir avoir un objet qui sera en fait ma vulve et je trouvais ça assez extraordinaire.
3: Alors, vulve, pour ceux qui ne savent pas...
5: Mais tu mets ça au-dessus de la cheminée.
3: C'est le mot scientifique de choupinette.
5: Oui, oui, oui.
3: C'est Corinne, 62 ans, qui veut donc se faire mouler cet endroit-là. Vous ne rêvez pas. Alors, comme vous l'avez entendu, elle participe à une expérience intime, à un moulage de vulve, hein, par l'artiste autrichienne Vicky Krug. Alors justement, Vicky, expliquez-nous cet art.
6: C'est une expérience qui a beaucoup d'émotions. Ça dépend toujours qui vient, avec quel motif. Il y a beaucoup de gens qui viennent le faire pour se connaître mieux. Oui. Il y a beaucoup de gens qui veulent le faire pour avoir une jolie expérience avec sa vulve parce qu'ils ont vécu des choses qui n'étaient pas très jolies. Mais il y a aussi des autres qui veulent juste avoir une journée avec beaucoup de rigoles et choses comme ça.
3: Mais oui, parce que ça rigole de se faire mouler la vulve. C'est très amusant. On te met des mastics, on tire des fours, on te la plâtre et ensuite on met les latex.
5: Après, tu peux planter des fleurs dessus, ça.
7: Alors, elle en fait quoi?
3: Alors, c'est
8: pour la fête des mères.
3: J'ai pas vu le résultat, mais j'ai globalement vu à quoi ça ressemblait.
9: Ouais.
3: C'est vu de face, quoi.
9: Ouais.
3: Voilà.
9: Ouais.
3: Alors, l'artiste a réalisé 2000 moulages, hein, comme quoi il y a du monde. Elle le fait aussi avec des pénis, évidemment.
5: Ah, mais.
3: Oui.

0: Biberon, nuit trop courte.
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2: Nuit blanche.
3: Et si les animaux se mettaient à parler, qu'est-ce qu'ils pourraient dire? C'est notre dossier scientifique du jour. Alors,

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1: Ma petite stouffette, raconte-nous un petit peu aujourd'hui.
2: On va parler des petits bonheurs du matin avant d'aller travailler, par exemple.
1: Je vais te dire.
2: On va commencer par le petit bonheur du matin, c'est le silence le matin, le calme. Surtout si tes parents, si t'es au calme, ça permet de te reconcentrer sur toi-même, de réfléchir à ta journée, d'avoir les idées claires.
1: Mais moi, à 4h30 du mat, je suis le plus heureux du monde.
2: Ah ouais. T'es seul au monde, en plus.
1: T'as pas de message. J'ai ma petite pendule, là, qui fait appel. Je fais un petit peu de bruit, là, comme ça. J'ai une collection de coucou, j'en ai 1200.
3: C'est Stranger Things,
1: c'est horrible.
2: Votre petit bonheur du matin.
1: Non, mais vous imaginez, chez moi... 4h30 du mat.
3: En peignoir,
1: flanelle.
4: Un peu humide, là.
1: Avec un livre, des petites lunettes et une petite pipe.
3: Tiens, je vais envoyer un message.

0: que ton conjoint soit sorti de la chambre. T'as ce sentiment de satisfaction.
1: Alors là, je suis choqué.
2: Ouais.
1: Alors là, vraiment, fais, j'imaginais pas ça de toi.
0: Mais quoi, parce que t'attends, t'es ballonné, tu te dis, ah,
3: et puis t'attends, je suis encore là. Hein.
4: Je voulais te ramener le café, mais je vais attendre un peu.
0: Pour moi.
4: Je te le dépose sur la porte.
2: Tu le fais,
0: toi? Et bah, c'est un petit bonheur, voilà.
1: Et est-ce que tu secoues les draps?
0: Est-ce que, bah, ça dépend si ça sent ou si
1: ça sent. Ça, c'est atroce. Ce geste-là, mais il est atroce.
2: Et quand t'es sur le côté, tu lèves la jambe ou pas?
0: Mais non, tu lèves le drap.
3: Mais non. Et après, tu te caches en dessous pour pas sentir le drap.
1: Mais pas stouf, c'est pas
2: si,
1: possible.
2: Si, je suis sûr,
1: mais non.
2: On fait des battles. On fait un ping-pong.
0: Autre petit bonheur du matin, c'est le chauffage dans la voiture quand ça arrive à température ou ton siège chauffant.
2: Ouais.
1: Ça, je kiffe pas du tout.
0: Ah bon?
1: Non,
0: ah,
1: bah, en hiver.
0: Je pense que dans ta voiture.
3: Cette sensation n'est pas normale de te chauffer par l'anus dans ta voiture.
0: Pas forcément que le siège chauffant.
2: Pardon.
1: L'habitacle. L'option ne s'appelle pas chauffage de l'anus. Hein. Ouais, mais ça s'appelle pourtant, siège chauffant.
3: Oui, bah à l'arrivée, c'est ce qui se passe. Quoi.
0: Là
1: non, ça chauffe le dos souvent.
0: Mais oui.
5: Toi, tu l'as pas, c'est la voiture qui chauffe.
2: Il fait un feu comme dans Koh-Lanta.
0: On continue dans les petits bonheurs, c'est quand tous tes feux sont au vert ou que tu arrives pile au moment où ton métro ou ton train arrive.
3: Ouais,
0: t'as l'impression qu'il vient de chercher en fait.
3: Même les feux, quand là, t'es pressé, tous les feux sont bam bam. Oh, tu dis, c'est pas possible.
1: Oh, je suis d'accord.
3: La journée va être bonne.
0: Quelqu'un qui te sourit le matin, c'est un petit bonheur.
1: Mais
0: tu
1: nous
0: vois,
1: on
0: quelqu'un qui est heureux. Oui, c'est vrai, mais toi aussi tu souris quand t'arrives.
1: Bien sûr, tout le temps.
0: On a aussi quand tout fonctionne.
1: Alors que j'ai pas toujours droit au sourire des autres.
3: Mais pourquoi? Et pourquoi d'après toi?
1: Je ne sais pas.
3: Parce que t'arrives, tu nous persécutes.
1: Persécuté.
3: Avec des chansons pourries là.
1: Persécuté. Je chante une chanson qui rend gay, t'appelles ça persécuté?
2: Oui, mais tu chantes faux.
3: Oui, tu chantes faux. Les chansons, c'est tout le temps les mêmes.
5: Et t'as pas les paroles.
3: Et t'as pas les paroles en plus.
0: Quand t'arrives au travail et que tout fonctionne, ton badge fonctionne, l'imprimante fonctionne, la machine à café fonctionne.
2: L'ascenseur.
0: Ouais, l'ascenseur.
1: Et la dernière fois que c'est arrivé, c'était quand?
3: Ici, tout réuni, jamais.
0: Et on va terminer avec le petit bonheur du matin, c'est évidemment quand t'écoutes ton émission préférée pour t'accompagner, celle de Koé.
1: Oh là là, mais
5: et tu lâches une caisse là.

0: avec ma catchie, on est fort. Elle est plus chez moi, je coupe pour faire des frites, voilà.
1: Je coupe.
0: Ouais. Des frites. Oui, si t'as la frite,
2: ah, ça y est,
0: si t'as la frite, t'as le sourire. Si t'as le sourire, t'es content.
1: Ben oui, bien sûr.
0: Si t'es content, tu cours partout. T'es comme Olivier Tom. Et si t'es Tom, t'es comme la Tom du Savoie. Et la Tom du Savoie. C'est du fromage. Ouais. Et c'est qui pays du fromage?
3: C'est la France.
1: Bravo. Merci mon champion.
2: À bientôt.
0: Bisous, amis.
2: Bonne journée, on va finir avec Patrick Sébastien.
4: Le plus beau c'est Raymond, le plus fort c'est Raymond. Il fait l'hélicoptère avec sa bistouquette.
5: Ça va, petit lefto?
2: Ça va, et vous?
5: Je suis en train de finir la peinture là, du cabaret. Tu sais que je vais ouvrir le cabaret
2: à Zadoche. Oui, oui,
5: la peinture à SH, là, putain, ça va être énorme. Vous êtes invité.
2: Et pas de gaule de bois ce matin?
5: Si, si, forcément, gaule de bois. Entre ça, la préparation du cabaret. Mince. Et j'ai passé le week-end au club Les Cinènes du port d'Alexandrie, tu connais ou pas?
1: Non.
5: La prof, il y a Joyeuse, à son deux, les deux Joyeuses. Ah putain, c'est tenu par couilles, François.
6: Ah ouais.
5: C'est comme Clo-Clo, elles ont des petits coups, mais pas de jus.
2: Non, Patrick. Bon, c'est cool de nous parler de votre week-end, mais là, on parle de MacGyver, par contre.
5: MacGyver, putain, j'adore toute ma jeunesse, moi. Il m'a sauvé la vie une fois, MacGyver.
2: Ah bon?
5: Ouais, je me souviens, il s'est déchaussé une molaire pour boucher le trou de ma poupée gonflable. Et ça, je peux te dire que c'est un pote.
2: Ok, c'est tout. Et rien que ça, il vous a sauvé la vie, en fait.
5: Parce que une fois, j'étais tombé en panne de voiture.
2: Ah.
5: Et le lendemain, je devais me rendre au plus grand cabaret.
6: Ah ouais.
5: Et d'un coup, ça a toqué chez moi.
2: Ah bon?
5: Allez, mes

0: même des fois.
1: Ouais,
0: même.
1: J'ai vu ça, j'ai vu. Bah là, il serait mal barré, parce que là, faut pas les envoyer. Oula.
2: Pas pour faire un, comment ça s'appelle, une course d'orientation, rien à voir.
3: Hunger Games.
1: Ouais, peut-être un petit peu.
2: C'est déjà le cas, Hunger Games.
0: Je n'ai aucune idée là.
1: Mais toi, t'as jamais d'idée. Donc,
0: c'est pas faux. T'écoutes sans écouter.
2: Ils doivent trouver un trésor avec une boussole.
4: Deuxième indice.
1: Ah, mais c'est pas compliqué. Voilà. Ils ont qu'à monter sur le point le plus haut pour retrouver leur route.
0: Ouais, mais t'as vu dans quel pays c'est aussi?
1: Ah, bah oui, elle a pas de bol là. Ah, bon, là, ils sont foutus.
0: Bon,
1: là,
0: c'est au
3: Pays-Bas.
0: Bon courage.
1: C'est les Pays-Bas, c'est ça. Il se passe un truc aux Pays-Bas.
4: Je comprends rien.
0: Et il est pas cool, le petit.
3: Hein. Attends, et plat pays, quoi.
1: Plat pays, c'est,
4: c'est la Belgique.
1: La Belgique.
4: Ouais, c'est pareil, c'est la Suisse.
1: On s'en fout, c'est les Pays-Bas.
4: Tu n'as pas compris.
2: On a abandonné les gamins, ils doivent retrouver le chemin.
1: Ouais.
0: En plus, les jeunes, ils savent même pas c'est quoi une boussole.
1: Moi, tu m'étonnes. Pour eux, boussole, c'est la ville de Jeff Tuch.
0: Boussole.
1: Ouais, de toute façon, pour se débarrasser de ses enfants, le patron, ça reste du pont de Ligonnès. Hein. D'accord.
4: C'est une nouvelle technique quand tu veux punir tes enfants?
1: Non, pas du tout. C'est une tradition qui vient des Pays-Bas. Tous les ans, ils font ça. C'est des groupes de scouts qui emmènent des enfants en forêt ou à la campagne. Et à la nuit tombée, ils les déposent dans petits groupes et les mettent au défi de retrouver leur chemin.
2: C'est
1: pas de téléphone, pas de covoiturage, juste une carte et quelques indices sur le sens de l'orientation.
2: À quel âge ils ont, les gamins?
4: Deux ans, mais ça va.
0: Les parents sont au courant?
1: Oui, bah.
0: Donc c'est les parents qu'il faut engueuler, là.
1: En fait, il s'agit de développer leur autonomie, le travail d'équipe et la capacité à résoudre des problèmes sous pression.
4: C'est pas si mal que ça.
1: Eh ben, c'est qu'est-ce que je disais au début.
3: Ouais. C'est pas si mal. Le plus chiant, c'est d'éviter les pièges à loups, quoi.
1: C'est ça.
0: C'est pas si mal.
4: Non.
0: Ton gamin, il
4: n'est pas tout seul.
0: Ils sont en petit groupe.
4: Eh ben, c'est des scouts.
1: Pense que chez les scouts, chez nous, c'est ce qui ça doit faire partie du cursus.
4: Les courses d'orientation, elles existent chez les scouts.
0: En pleine nuit, dans une forêt.
1: Ouais, avec des loups.
4: Ah, tu vas pas faire ça en centre-ville.
0: Un dodo, imagine.
4: Non. Ouais, c'est quoi? C'est pas si mal que.
1: Hein, on est d'accord.
4: On est d'accord.

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2: Une info. La biotech chinoise Lonvi Bioscience affirme travailler sur une pilule à base de procinidine C1, qui est un composé dérivé des pépins de raisin. C'est très bon, les pépins de raisin.
3: C'est très connu, ouais, les pépins de raisin. Ouais.
2: Pépins de raisin, c'était déjà très bon pour la peau, déjà très bon, il y a plein de trucs. Bon. C'est comme le noyau d'avocat, tout ce qui est dans les pépins et dans les noyaux, c'est généralement très bon.
3: Le but du jeu, c'est pas de te frotter le visage avec un pépin de raisin.
2: Tu peux faire des crèmes, tu peux faire des petits cataplasmes avec ces produits-là. Ça ciblerait les cellules sénescentes, parfois surnommées les cellules zombies. En gros, ça évoque la possibilité de prolonger considérablement la durée de la vie humaine et globalement les hommes pourraient assez facilement vivre jusqu'à 150 ans.
3: C'est fou ça.
2: Alors, moi je vais dire un truc. Si on pouvait régler le problème des retraites avant de vivre jusqu'à 150 ans.
3: Parce que
2: vivre jusqu'à 150 ans avec pas de thunes au niveau de la retraite, ça ne sert à rien. Hein. C'est-à-dire que
4: le raisin vaut mieux le prendre avec des pépins que sans pépins.
2: Bah visiblement oui.
3: Mais par contre, il faut les croquer. Parce que si tu les avales comme ça, tu les refais direct. Enfin, je te demande pas de regarder non plus.
2: Il faut les croquer, il a raison. En fait, il faudrait les mâcher. C'est pour ça que généralement, ça se mâche pas. Alors, on a qui pour en parler?
5: Pour en parler, on a Jean Lassalle. Il doit s'y connaître.
6: Cette histoire de pépins de raisin, elle me plaît, parce qu'on nous dit que ça pourrait aider à vivre plus longtemps.
5: Exactement, c'est ça.
6: Alors moi, je le dis aux Français, buvez du vin et surtout, ne recrachez pas les bébés.
5: Justement, on voulait votre avis sur ce sujet, donc vous êtes content, monsieur Lassalle.
6: Pendant des années, on nous a emmerdé avec les 5 fruits et légumes par an, mais voilà. Fallait simplement 5 verres de rouge et garder les pépins.
5: C'est pas vraiment ça. L'alcool n'a jamais été bon pour la santé.
6: L'abus d'alcool, non. Le vin, si. Moi, je trouve qu'on dit le vin, c'est comme les impôts. Avec modération, personne n'y comprend rien. Et puis, imaginez vivre jusqu'à 150 ans, ça laisse le temps d'en faire des apéros. À 100 ans, t'es encore jeune d'attaquer le Ricard. À 120, tu commences à connaître les bons bistrots. 150, t'es carrément un grand cru.
5: Bon, ça, c'est vous qui le dites, hein, monsieur Lassalle, on ne
6: Attention, ne pas filtrer le vin. Le pépin, c'est le petit bonus de santé. Parce que vivre jusqu'à 150 ans, c'est bien. Mais vivre jusqu'à 150 ans avec une retraite à 64, c'est le bonheur.
5: Ça va nous coûter cher, mais c'est vrai, vu comme ça, c'est une bonne chose.
6: Alors, je vous le dis, les buvez français, buvez local, gardez les pépins. Les verts, allez les rouges.
5: Allez les verts de rouge.
2: Prenez le slogan. Hein.
5: Ah oui.
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2: Voici le JT des sports.
3: Et on commence avec du tennis. Sébastien, musique de fête, Vito, s'il te plaît.
4: Mais non, c'est pas vrai.
3: Eh oui, parce que Léolia, Jean-Jean et Loïse Boisson ont eu du mal à se départager hier en finale du WTA 125 d'Adana. Et après un duel en 3-7 et plus de 3 heures de jeu, c'est la première qui a finalement soulevé le trophée. 7-6, 4-6, 6-4.
2: Mais elle est française.
3: Et c'est un exploit, oui, parce que c'est deux Françaises en finale.
2: C'est génial, ça c'est voilà. Un double exploit.
3: Pour ça qu'on a gagné. On était à deux doigts de perdre le tournoi aussi.
2: Ouais,
3: hein, oui. Ah, deux Françaises en finale.
2: Parce que nous on peut avoir deux finales en deux Françaises
3: aussi. Ouais, deux Françaises en finale.
2: Parce que nous on peut avoir deux finales en deux Françaises en finale, mais perdre quand même.
4: Ouais,
2: ce qui est quand même du jamais vu.
3: Et c'est réellement passé, parce qu'il y a eu plusieurs tie breaks. Ils ont joué plus de 3 heures.
2: Oh,
3: ils étaient tout le temps égalité. Il y avait vraiment des mecs qui ont dit bon, les gars,
2: match
3: nul.
2: Donc qui a gagné?
3: C'est Léolia Jean-Jean qui a battu Louise Boisson.
2: On embrasse pas Jean-Jean, on l'embrasse, on va continuer avec du vélo. Tiens.
3: Et plus précisément du cyclocross avec la victoire de Margot Boujard-Orvet ce week-end à Loya dans le Morbihan. Victoire en 44 minutes et 47 secondes, tout comme Hugo Guillaume chez les Cadets qui s'impose en 31 minutes et 46 secondes. Bravo à eux.
2: Bravo.
3: Alors pour ceux qui ne savent pas ce que c'est le cyclocross, c'est un sport où les coureurs passent leur temps dans la boue à porter leur vélo.
2: Tellement dur, leur temps
3: à porter le vélo qu'à pédaler, alors qu'ils pourraient simplement prendre une route goudronnée comme tout le monde. On galère déjà à gagner le Tour de France. Si vous rajoutez de la boue, on n'a pas fini les mecs. Hein. Mais bravo à ces champions.
2: Faut pas qu'il y ait du tiercé cross, hein, parce que le jour où tu verras les mecs en train de porter le cheval, sous prétexte qu'il y a de la boue, on va avoir du mal. Allez, on va terminer avec un concours insolite ce week-end.
3: Et oui, samedi à l'occasion de la fête médiévale dans la capitale des Cévennes, une compétition de tir à l'arc a été animée sur la place de l'Hôtel de Ville dans la bonne humeur, et c'était Marc, Sylvie et Christian
2: les trois
3: qui se sont hissés en finale.
2: Bravo.
3: Les trois qualifiés se sont affrontés sur deux salves. Et c'est Sylvie qui remporte le concours. Elle termine devant Marc et Christian.
2: C'est génial, bravo.
3: Voilà.
2: Ça, c'est
3: passionnant. À noter qu'aucune flèche n'a atteint les cibles. Tout a fini dans les pneus du kangourou du maire qui était garé juste derrière. Qui a dû rentrer à pied, du coup.
2: Ouais, du coup.
3: Bah, bravo, Sylvie.
2: Mais bien sûr, le principal, c'est d'avoir mis dedans.
3: Exactement.
2: Voilà.
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3: Passez-moi du monde, on va faire le dossier. Salut ma petite Séverine, ça va ?
4: Salut Coé, salut l'équipe.
3: Bonjour, t'habites où Séverine ?
4: À Nîmes.
3: Est-ce que ce week-end était bon ? Est-ce que t'as eu chaud ou pas ? T'as fait quoi ?
4: Samedi il a plu et dimanche ça fait beau.
3: Eh ben très bien. Raconte-moi un petit peu les revendications, c'est pour son couple, hein. C'est ça ma petite souffle ?
5: C'est ça.
4: Ah oui.
3: Vas-y.
4: Alors moi, c'est mon mari.
3: Qu'est-ce qu'il a fait encore lui ?
4: Mon mari il râle, tu vois, il râle tout le temps dans sa barbe là. Donc il râle doucement, tu sais, comme un papy là. Donc chaque fois je lui dis, qu'est-ce que tu dis ? Et il me dit rien. Je lui dis, bah arrête de râler. Il me dit, mais non, c'est toi qui râle.
6: Mais ah oui, est-ce ça, que, ça aussi, c'est un classique. Ça.
3: Est-ce que nous, les hommes, on, moi, je sais que je me rends compte que je suis souvent, tu vois, je fais
6: ronchon.
3: On ne sait même plus. Puis après, on ne sait plus. On sait qu'on râle pour un truc comme ça. On fait, on râle. Ah là, non, mais je suis d'accord. On bougonne. On grommelle.
7: Mais parce qu'on a peur.
3: Comment ça, on a peur?
7: On n'ose pas affronter vraiment en frontal, quoi.
3: Mais non, mais
6: ce qui m'énerve, c'est quand même dit arrête de gueuler, alors que ça fait une demi-heure qu'elle me hurle dessus. Je dis, mais non, c'est pas moi qui gueule.
7: Tu
6: entends bien au niveau des décibels que c'est toi qui gueule, c'est pas moi.
3: N'allons pas trop loin, parce que là, on attaque un sujet sur la mauvaise foi. Et là, ça peut devenir compliqué. Bon, vous êtes ensemble depuis combien de temps, Séverine, avec ton chéri?
4: 24 ans.
3: Oh, bon, ah, ça va pas durer. Et puis ça va pas en s'améliorant, hein, tu vas voir. Ça va être de pire en pire. Bisous, ma petite Séverine. Belle journée, bon lundi.
8: Bisous.
3: Salut, Sabine.
9: Salut.
3: Bienvenue sur Europe 2, Sabine. Alors, revendication pour son couple ?
9: Moi qui mange la bouche fermée parce que ça fait 10 ans que mes oreilles saignent à chaque repas.
3: Ça, c'est horrible.
5: 10 ans ? C'est bien horrible, patiente, dis donc.
7: Ça peut rendre fou.
3: C'est ton mec qui fait du bruit ?
9: Ah, c'est horrible.
3: Ouais, je sais, il y a des gens comme ça.
9: C'est horrible. Et même pour vous dire, à mon anniversaire,

0: Ouais, ma belle-fille, elle est misophone et à table, on a déjà eu quelques petits moments d'engueulade parce que moi, je me rends pas compte. À raison, hein, c'est pas élégant de faire du bruit avec sa bouche, mais tu t'en rends pas compte. Et en fait, elle était là, elle regarde du coin de l'œil comme ça, tu dis ok, j'ai compris.
1: C'était toi.
0: Non, mais le chewing-gum, c'est le fameux.
2: Ouais.
0: On a tous des fois tendance. Fais pas attention.
2: Il y a les gens qui reniflent aussi sans s'en rendre compte tout le temps.
0: Bah, des fois, j'ai fait les deux. Il m'est arrivé de mâcher un chewing-gum en reniflant.
3: Voilà. Et après, tu lèves la cuisse. Bon, petite en même temps.
4: Et là, c'est la
3: tête. Ça fait diversion.
0: Non, c'est vrai, c'est très désagréable. Je t'embrasse, Sabine. Bisous, bisous.
3: Salut, Sabine.
4: Bisous.
0: Ah, salut, Sabine.
4: Bisous.
0: Salut. Alors, Héloïse. Héloïse.
5: Salut, Europe 2.
0: Bonjour, Héloïse. Ma petite Héloïse. Alors, raconte-moi un peu les revendications du couple. On en est où là? On va pas brûler des poubelles pour ça, quand même, si?
5: Oh, bah non, quand même. Et je constate qu'il y a que des filles qui sont passées pour l'instant.
3: Ouais, parce que vous êtes chiante, vous êtes jamais contente.
0: Parce que les hommes n'osent pas.
5: C'est ça.
0: N'osent pas. On en aura peut-être un dans un instant. Tiens, vas-y, je t'écoute.
5: Ben moi, c'est les mouchoirs sales, mouchoirs jetables. Donc, comme son nom l'indique, ça doit être jeté après être utilisé. Et qui traînent. Donc, encore ce matin, j'en ai jeté deux parce qu'il y en avait déjà un qu'il avait laissé près de son lit. Il ne l'avait pas vu, donc il en a relaissé un autre par-dessus.
3: C'est pas ce qu'il y avait dedans.
5: Et puis moi...
2: Tu l'as entendu
5: moi, je suis soignante.
3: Ouais, mais c'est bizarre qu'il se mouche pas, en plus.
5: Je suis soignante, ça doit pas traîner, ça fait tout belle. Hein.
0: Ouais, parce qu'il a raison, t'as vérifié quand même, parce que c'est peut-être qu'il a pas de rhume.
2: Oui.
5: Ouais. Ah bah alors
3: c'est
5: là,
3: marrant, il a jamais
5: une discussion, alors.
0: Non, mais c'est vrai que...
5: Vous mettez les conflits dans le couple, hein.
0: Le pire, c'est ceux qui se les mettent, et celles, hein, qui se les mettent dans les poches. Et quand tu fais la lessive, tu ressors.
3: Ah, puis ça te pourrit la machine.
2: Ouais.
0: Et ça te fait des petits trucs partout.
6: C'est pas possible.
2: Ouais. Enfer.
7: Ouais, mais ça peut servir 3 ou 4 fois. Hein. Tu sais, dès qu'il a resséché, tu peux t'en resservir.
3: C'est vrai.
7: Hein.
5: Non, mais normalement, non. Normalement,
3: je les étends dehors.
0: Mais vous êtes cramé, j'ai jamais vu ça. Moi, je vais aller avec ma petite Héloïse, elle est propre. Elle est les autres, là, je te fais sécher, je te dis.
2: Tu préfères ça ou le vieux mouchoir en tissu que.
3: Ah, mais c'est pire.
2: Bah, ouais.
7: Vieux mouchoir.
2: Ouais. Non, mais le pire, c'est que mon grand-père, il se mouchait.
3: Et après.
2: Et après, sur le front, hop.
3: Ça y est. Non, mais même toi, je vois, oh, t'as un bout de Nutella là, tiens. Hop, là, sur le sol de la lèvre, là.
0: Ah, ouais, t'as raison, ils me l'ont fait. Bisous, Héloïse, t'embrasse fort. Gérald.
5: Bonne journée.
0: Bisous, Gérald. Alors, mon Gérald, tiens, bonjour. Voilà mon bonhomme, qu'est-ce qu'il a?
8: Non, mais on va parler d'un sujet important, parce que jusque-là, bon, bah, c'est des trucs, c'est juste les femmes, quoi. Mais un sujet important, je trouve, c'est. Moi, je voudrais choisir le côté du lit, en fait. Une fois dans ma vie.
3: Ah, pareil, hein. C'est fou ça. On n'a pas la loi là-dessus. Hein.
0: Mais on n'a pas la loi. Moi, je m'en fous. Mais j'ai
3: aussi, je m'en fous. Mais du coup, à chaque fois, c'est. Ah non! Moi, je fais pas gaffe à chaque fois.
6: Ah, quand
3: non.
6: Tu vas dans un hôtel,
3: elle va être face à la première. Vers côté la porte. Côté porte.
7: Ah, moi, c'est l'inverse. C'était l'inverse, moi. C'était. S'il y a un mec qui rentre pour nous tuer.
2: Ouais, voilà, c'est ça.
7: Bah, elle préfère que ce soit.

0: compliqué, hein, des fois. Ah, oh là là là là.
1: Et on n'a pas la loi là-dessus.
2: C'est un bisous, truc bisous, mon petit Gérald. Évidemment, tu le dis pas. Tu le dis pas, t'es lâche.
3: Ah bah non, et puis en plus hier c'était son anniversaire, donc je vais pas lui faire écouter.
2: Ouais. Mais il y a toujours une raison, puis après c'est dimanche, puis après c'est le solstice d'été, il y a toujours un truc quoi.
3: Oui, c'est ça, bien sûr.
2: Bisous Gérald, s'embrasse, vive la Belgique.
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2: J'ai un sondage sur les Français, la course à pied. Stouff, t'étais pas mauvaise en course à pied.
3: Oui, je devais en faire une ce week-end et j'ai pas pu parce que je me suis pas réveillée.
2: C'est fou ça.
4: Tu tournais à combien ?
2: Ça fait longtemps que je t'entends dire je dois y aller, puis tiens, j'ai oublié la date.
3: Non, mais parce que je me fais opérer pendant les vacances, pour tout te dire, de la jambe, et donc je peux pas trop. J'ai une veine qui est pourrite en fait. Donc,
4: elle est pourrite ?
2: Elle est pourrite, comme les patates.
3: Donc ils vont m'enlever. Mais sinon, on félicite Fifou et puis Hélène qui ont couru ce week-end pour Odyssée.
2: Ah, et alors ?
3: Fifou a fait 59 minutes.
2: Et Hélène est décédée.
3: Et Hélène, elle a fait 54, je crois. 54 minutes, les 10 km.
2: Ah, tu sais courir,
4: Je courais beaucoup pendant un moment, mais tendinite, pareil. Ça, c'est une tanasse.
5: Ouais.
2: Vito.
5: Et croisé.
2: Eh oui. Et moi, je croisais beaucoup. Et moi, je courais beaucoup.
6: Tu ne me demandes pas, moi ?
2: Moi, je courais beaucoup. Mais manque d'envie. Et tu vas commencer quand, toi ?
6: Moi, je cours le lundi, mais pas beaucoup. Je fais du foot, quoi.
3: Toi, tu marches, toi ?
2: Je marche, ouais, et encore.
4: Mais c'est un truc de vieux.
6: Mais tu sais que.
2: Non, ça me fait moins chier.
3: Comment ça s'appelle ce que tu fais déjà ?
4: Non, le longe-côte.
3: Le longe-côte. Ouais.
4: Ça, c'est.
3: Voilà.
4: Ça, c'est un truc de vieux.
3: Ça, tu fais le longe-côte.
2: Le longe-côte. Alors, alors, vous pouvez tous le faire. Je m'adresse à ceux qui n'ont jamais fait de longe-côte.
4: C'est très bien.
2: C'est génial. Vous rentrez dans une. Très par exemple, vous allez chez Auchan. Vous allez devant le rayon boucherie.
3: Non,
2: vous mettez les mains dans le dos et là il y a les côtes de bœuf, les côtes de porc et vous longez. Et vous les longez et vous regardez, vous faites et puis de temps en temps, vous faites un mot entre sportifs, vous regardez le boucher, vous faites ça se cuit à quoi ça ? Voilà, puis hop vous repartez comme ça, voilà.
3: C'est une arnaque.
5: Je voyais pas ça comme ça, ouais.
2: Donc c'est ça, le longe-côte, et des fois, il m'arrive même quand je suis arrivé au bout de revenir dans l'autre sens.
5: Ah ouais, mais ça c'est quand j'en forme.
2: Parce que j'ai pas bien vu les côtes de porc,
6: avec
2: les côtes de bœuf.
6: L'application Strava, bien évidemment.
2: 25% des Français pratiquent la course à pied, on apprend ça. Une personne sur quatre, soit 12,5 millions de personnes. Parmi eux, près de 8 millions courent au moins une fois par semaine. 60% des coureurs disent courir principalement pour rester en bonne santé.
4: Oui.
2: Le même pourcentage aussi le font pour sentir bien dans leur corps.
6: Ça se rejoint, oui.
2: 50% des coureurs utilisent la course pour évacuer le stress.
4: Oui, ça marche.
2: Alors moi... Ça me stresse à l'idée de courir.
6: Non. Je suis en angoisse.
2: 28% courent pour se challenger et dépasser leurs limites. Et 37% des coureurs arrêtent leur footing dès qu'ils croisent quelqu'un qu'ils connaissent pour éviter de devoir expliquer pourquoi ils courent. Alors que moi, c'est l'inverse. Quand je courais, mon kiff, c'était justement de croiser quelqu'un. Ça va. Et les gens me disaient, bon, on se connaît pas, non ? Mais c'est pour faire un peu de
3: discuter. T'as vu ?
6: En mettant de l'eau sur la tête, un peu.
2: Oh, la vache. On peut apprendre à se connaître. 18% des coureurs débutants sortent juste pour faire une story Instagram.
6: Ça, c'est vrai, ça. T'en as beaucoup.
2: Et 7%,
6: tu le fais,
2: oui, je l'ai fait. Et 7% des coureurs ont déjà fait demi-tour après 400 mètres.
6: Ouais, j'ai déjà fait aussi.
2: J'ai fait également, toi aussi.
6: Non, 200 mètres.
2: Ouais, aussi, pareil.
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